Paul Ellis avec Structures for Interdimensional Transfer 5, extrait de l'album Structures for Interdimensional Transfer. Paul Ellis est l'américain, sa musique oscille entre l'ambiante avec une touche d'expérimental et de sonorité world, sans oublier évidemment les séquences limites Berlin School. Son nouvel album est sorti il y a quelques jours sur le très respecté label Groove Unlimited. Allez, on continue tout de suite avec la deuxième mise en avant de la soirée. Eric Wello a sorti son album Earth Shine il y a quelques jours de ça. Ben, je vous invite à écouter quatre morceaux tout de suite.

Eric Willow avec 4 morceaux de son nouvel album Earthshine. On a commencé par Earthshine 1, puis après Fast and Slow, ensuite Shades of Light et on a fini par Fractions. Eric Willow, il est norvégien. Sa musique, c'est quand même un savant mélange entre l'ambiance et la Berlin School, ce qui donne un rendu quand même très aérien, très léger et très agréable à écouter. Allez, on est arrivé à la fin de notre émission, donc on va terminer comme on l'a commencé, c'est-à-dire avec un classique. On a commencé avec un classique, on finit avec un classique, on a commencé avec Bernd Kistenmacher, on finit avec Tangerine Dream.

Tiens, Joy and Dream avec un extrait de Logos partout, c'est extrait du concert de la tournée de Logos de 82. Le concert d'ailleurs de Dominion de Londres a été édité en intégralité dans le box par Pilots of Purple Twilight. Et Tangerine Dream était formé à l'époque d'Edgar Froese, Chris Franke et Johannes Schmeling. Et c'est là-dessus que nous terminons notre émission ce soir.

On est arrivé donc à la fin de notre émission. Merci à vous de nous avoir suivis. J'espère que cette petite sélection vous aura plu. On se retrouve la semaine prochaine pour une nouvelle aventure musicale. Si vous nous avez loupé, il y a les séances de rattrapage, comme la rediffusion qui a lieu dans la nuit de mercredi à minuit, mercredi à jeudi, et ça c'est à minuit, c'est pour les guerriers. Sinon, il y a les replays qu'on retrouve sur internet à l'adresse fmr-mirage.lepodcast.fr pour les épisodes à partir de 161. Et c'est sur Mixcloud.com pour les 160 premiers. Une fois que vous êtes sur Mixcloud.com, ben vous cherchez Radio FMR. Et vous choisissez celle avec le logo représentant un panneau orange. Ah oui, parce qu'il y a plusieurs radios FMR. Puis vous allez dans le menu Playlist et vous sélectionnez Mirage. Nous sommes également sur les réseaux sociaux comme Facebook X et sur l'Instagram de Radio FMR. Donc vous pouvez nous contacter par ce biais-là. Allez, on se donne rendez-vous la semaine prochaine pour une nouvelle aventure musicale. Et d'ici là, ben, dormez bien. Thank you.

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0: votre attention, s'il vous plaît. En raison d'un incident de signalisation, le TGV numéro 424 en provenance de Strasbourg, départ initialement prévu à 20h12, est annoncé avec un retard d'environ 5 minutes. Merci de votre compréhension.
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0: Hello Happy Taxpayers, hello Nasty Bushwhackers, il est midi passé, vous êtes bien sûr du FMR 89.1 MHz 100 FM, canal 7C de la DAB+, mais aussi vous pouvez nous écouter partout, même si vous êtes dans votre bain, via le streaming internet que vous trouverez sur le site radio-fmr.net, et
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0: Gueule plus fort, je crois qu'il y a un morse en Patagonie.
1: Okay, c'est Crossover.
0: Il y a un morse en Patagonie que t'as pas entendu. Et c'est quel numéro, tiens, voilà.
1: 553
2: Encore loin.
1: 505 Merde, je sais plus. 551
0: Ah non, c'était semaine dernière.
1: Bah alors, 552.
0: Ah bah oh, dis donc, oh là là, comment elle a fait.
1: Ouais, oh, j'étais pas loin.
0: Ah bah oui. Non, t'es là. Donc évidemment,
1: oui, c'est vrai
0: pas
1: ça.
0: Loin.
1: C'est vrai ça.
0: Est-ce qu'on est tous là? Est-ce qu'il y en a un qui manque quand même, hein? Donc oui, Rosep, il est pas là.
3: Mm-hmm.
0: Le reste de l'équipe est là. Alors, le prochain livre de Don Winslow sera sur un bus qui dégomme des piétons. Le suspect, c'est GTA Bus, une testing grunt.
3: Bonjour à tous, bonjour à toutes. Moi, ça va être du démonté Paul, parce que là, j'ai deux morceaux, deux gros morceaux. Mais la question, ça va être, qui des deux inspire l'autre?
1: Oh.
0: Le prochain livre de James Lee Burke sera sur une Miss Vélib que l'on a retrouvée sous les roues de ses collègues. La victime, c'est l'unique, c'est Laura.
1: Bonjour tout le monde, c'est bien moi. Toujours pas renversée, mais un jour peut-être.
2: Tu t'approches quand même pas mal de mes collègues. Quand
1: et
2: même.
1: Alors, j'allais dire un gros bouquin, mais en vrai, comparé à certains ici, c'est plutôt léger, mais ça reste quand même une belle bête. On va parler de post-apocalyptique et certainement une histoire que vous connaissez déjà tous.
0: J'adore le post-apo.
1: Ouais, moi aussi.
0: Le prochain livre de Philip K. Dick sera sur un cerveau du 7e art. Le protagoniste, c'est Monsieur Cinéma du FMR, c'est Emmanuel.
4: Bonjour à toutes et à tous. Mais on va pas parler de Blade Runner, on va parler de One Battle After Another, donc une bataille après l'autre. Un petit film un petit peu révolutionnaire, je vous en dirai plus tout à l'heure.
0: Et le prochain livre de... Jean-Marc Morandini.
1: Ah non!
0: Sera sur la vérité à propos de l'esprit d'éphémère. Et en fait, c'est du sport.
4: Ouais. Toi, tu trouvais mieux quand même.
5: Ouais. Moi, je m'attendais à Michael Connelly.
0: Non, Michael Connelly, il est là, il est sur. Non, il est pas même d'ailleurs.
5: Bah non, ça manque.
3: Donc, du coup, tu vas nous parler de quoi?
5: Moi, ça va être un comic graphic novel américain, American Caper, dont c'est le premier graphic novel fait par le scénariste, et c'est sous-titré La Grande Arnaque Américaine, et c'est le tome 1.
3: Et lui, il a aussi démonté son épaule comme moi, mais lui, c'est parce que je crois que c'est du comics.
0: Bah oui, moi, c'est pas
1: toi,
0: du
1: tu es arrivé avec une brouette, donc, aujourd'hui?
0: Ah non, un smirement. Oui, moi, c'est du sérieux. Voilà. J'ai pas n'importe quoi.
3: Sérieux, Sam? Non.
0: Non, c'est du Marvel comme d'habitude, Panini comme d'habitude, avec en plus un omnibus Micronautes. Pas comme d'habitude.
3: Oui.
0: Voilà. Et donc, avant de rentrer une vif fun sujet, le morceau Bourrinos, et après, il y aura l'agenda.
1: Ouais.

0: Il le gueule bien, hein. Out of Space de Florist, extrait de l'album Adrift. Adrift, pardon. Chanson du groupe de stoner de et de rock psyché et de doom rock originaire de Tampa. Ça, c'est en Floride. C'est où la Floride?
1: La Floride, c'est au sud des US.
0: Ah. Il y a même Homer qui disait que c'est le zizi de l'Amérique.
2: C'est pas faux.
0: Les paroles explorent des thématiques de saturation systémique en informatique et servant de métaphore à une surcharge émotionnelle. Allez savoir où est-ce qu'ils vont pêcher tout ça. Allez, de toute façon, puisqu'on est dans la musique, on va parler musique avec l'agenda.
2: Et oui, ce soir, il y a une exposition Tranny Season. C'est des photos et des vidéos d'UNADEAS. Et c'est à l'IPN. Alors ça, je sais pas du tout où est-ce que c'est.
3: Bah, c'est juste derrière.
2: Ah, c'est ils ont encore changé de nom. Ah. Ils arrêtent pas. Donc, je suis pas du tout.
0: T'es du coin ou quoi?
2: Oui, mais le problème, c'est que c'est caché derrière, là. Il y a un truc, il y a un gros bâtiment avec marqué SNCF. Ça attire
0: plus
2: le regard.
0: Attends, dis tout de suite que c'est de la faute du bâtiment, tout de suite.
2: Ça attire plus le regard. Sinon, au Petit London, il y aura les Casual Ravers. C'est du drum and bass, du tribe et de la techno. C'est à 22h et le prix est libre. Il y aura le festival Triptyque. C'est à Marliac. Ça, c'est en Haute-Garonne. C'est plus vers le sud. Il y aura Cascade. C'est de l'électro organique. C'est à 21h et ça coûte 8€. Sinon, au Ravelin, il y aura Marty Wenbach, c'est de l'expérimental punk-pop, suivi de Montevideo, c'est de l'indie post-punk, et Cathédrale, qui sera du post-punk. C'est à 20h, et prix to be determined. TBD, donc à déterminer. Dimanche, il y a l'exposition, donc continuité de l'exposition Tranny Season, toujours à l'IPN, à côté de la radio, et c'est de 14h à 19h, j'ai oublié de le préciser pour samedi, pour aujourd'hui. Sinon, au Ravelin, lundi, il y aura les Quentin Brewer, c'est du synthé punk. Et plus d'autres personnes à déterminer aussi, c'est ce qui a marqué. C'est à 20h et le coût est de 5 ou de 7€. Mardi, à la Mécanique des Fluides, il y aura Pilori, c'est du black hardcore crunch death metal qui vient de Rouen.
4: Ah ouais.
2: C'est du ouais, merci pour la catégorie. Suivi de Vercodia, ça c'est du black death mélodique et c'est à 20h et c'est prix libre. Mercredi, toujours la Mécanique des Fluides, il y aura Scoop, c'est du punk hardcore en provenance de CZ. Donc c'est la République tchèque. Il y aura également des guests et c'est à 20h, comptez 5 ou 7€. Sinon, jeudi au Dadas, il y aura France de Grisen, c'est du Witch Folk, suivi de Franck Rabeyroll, là c'est juste du folk tranquille, à 20h et ça coûte 8€. Toujours jeudi au Bistrot du Coin, il y aura comme d'habitude le blues au coin du bar, au coin du zinc, ça c'est de 19h30 et le prix est libre. Le Ravelin, lui, par contre, proposera Sansayuma, c'est de la street punk, suivi de Voisin Vigilant, là, c'est de l'électropunk. C'est à 20h et c'est prix suggéré de 5€ et plus. Vendredi au Rex, il y aura Light Asylum, c'est du synthé dark wave en provenance des US, suivi de Potochink. C'est de l'emo dark wave, c'est à 18h30. Les prix, par contre, c'est 20 ou 25€. À l'OTAN, il y aura Contaminate. Là, c'est du raw punk Dirty Beats. Et c'est à 19h30 et c'est gratuit. Vendredi à Terre Blanche, pardon, c'est à Saint-Lys. Il y aura le festival IBB avec Simona Abdallah. C'est du Darbuka Belly avec une Belly Dance Performance. C'est de 19h à 23h et ça coûte 10€. Sinon, au Birographe, il y aura Gutbugs, là c'est de Leg Punk, suivi de No Peel, là c'est de le Oddball Punk, et on finit par Space Bucket, là c'est du Art Punk.
4: Space Bucket, bien sûr, on connaît.
2: Oui. Sinon, vendredi au Petit London, il y aura Nor and Friends, c'est de la House Techno, ainsi que du Dumpstead, du DNB, il y a des catégories, j'arrive même pas à traduire. C'est à 22h, et le prix est libre. Et sinon, il y a encore deux autres trucs. Il y a au Dada, c'est Sophia, c'est de la pop synthé, suivi de Danny Barn, où là c'est la pop folk trip hop, et un DJ set de Juna XXL et Faustine à 20h, 5€ en prévente, 7€ sur place.
1: Et ensuite, il y a un vernissage, mais t'aurais dû le griller, celui-là, mon cher du sport, dans la sélection. Ouais. T'as loupé ton coup. Voilà. Comme c'est les journées du patrimoine, la cinémathèque est ouverte. Donc, profitez-en, parce qu'en plus, il y aura à 18h un petit concert de musique de film organisé dans la bibliothèque de la cinémathèque. Et en plus, sous forme de quiz.
4: Ah, c'est marrant.
0: Oui, d'ailleurs, ils jouent les morceaux au triangle.
1: Pas que. Sinon, en ce moment, la cinémathèque, c'est la sélection Japan Animation. Et cet après-midi, il y a un petit voisin Totoro qui est prévu à 16h. Et demain, il y a une très bonne sélection durant cette Japan Animation. Mais j'espère en parler un peu plus tard. Parce qu'il y a des bons gros morceaux là.
4: Ouais, trop bien.
0: Sinon, il y a d'autres choses du sport.
3: Sinon, il y a également un excellent cycle Fritz Lang
1: en même temps,
3: à Cinémathèque, avec l'ensemble de sa carrière américaine. Il n'y a que les films américains.
0: On aura le droit au Tigre du Bengale.
1: Oui.
3: Non, parce que c'est pas un film américain.
1: Ah non.
0: C'est pas
1: pourtant je l'ai vu sur la sélection.
0: Le tigre du Bengale et le tigre de
3: la je l'ai droppé quoi. Je l'ai droppé quoi parce que je l'ai regardé puis
1: Non mais pourtant je l'ai vu dans la sélection.
3: OK. Moi de mon côté dans l'agenda, j'ai le festival de fanfare Brasse dans la Garonne, c'est aujourd'hui et demain et c'est en majeure partie au Jardin des Plantes. Mais il y aura également des fanfares qui vont se déployer un petit peu partout dans différents endroits de la ville. Par exemple, cet après-midi, il y aura une fanfare Quai de la Dorade et dans d'autres endroits. Donc, avec plein de fanfares invités, des fanfares qui viennent d'un peu partout en France et bien sûr les fanfares affiliés du côté de Toulouse. La semaine dernière, je vous avais fait une fausse annonce en vous déclarant que le Dirty Beats soirée, ça avait lieu normalement ce soir. Ben non, c'était quand même samedi dernier. On s'est planté par une fausse information. Par contre,
4: il me semblait.
3: Ça vous annonçait le prochain Dirty Beats, ce sera les 10 ans, donc ça se passera le 10 octobre prochain, on y reviendra.
4: Ce sera sur une péniche.
3: C'est vachement sympa parce que les flyers et la Suisse ont été dessinés par
4: Laura. C'est moi.
3: Laura.
4: Tout
3: voilà.
4: À fait. Et d'ailleurs, je précise qu'il y aura également, donc il y aura concert, il y aura aussi open mic et des stands. Et il y aura plusieurs stands, dont le mien. Et tout sera sur une péniche. Et donc, ce sera vachement cool. Venez, en plus, il y a plein d'artistes. Il y a les noms d'artistes sur l'affiche. Ils sont vraiment très forts.
0: Elle sera là pour vous dédicacer les flyers et les fiches.
4: Bien sûr.
0: Elle a dit bien sûr.
3: Sinon, vite fait, encore dans la semaine. Alors, aujourd'hui, au Betty Pop, ce soir, c'est 22h, c'est gratuit. C'est Constroy, le groupe de Darkwave Post-Punk. Demain, Einar Solberg, qui fait du métal progressif, sera au Rex à partir de 20h30, 31,80€ prix des places. Mercredi, du jazz au Taquin avec le trio de Valentin Pomeret, c'est à partir de 21h et les prix oscillent entre 8 et 12 euros. Jeudi, toujours au Taquin, Bernard Selam and the Boys from the Hood, Bernard Selam, qui était déjà venu à Radio FMR dans l'émission de blues. Et là, bien, va nous faire, et ça va te plaire, tu vas y aller, Original Rhythm and Blues des 60s. C'est à partir de 21h, c'est prix habituel, donc 8 à 12 euros. Et je termine par vendredi et au Rex, on a Light Azaleum plus Potoskin, Darkwave Saint Impress, c'est à partir de 20h30 et ça coûte que 22 euros.
4: Oh, j'ai aussi un dernier truc à rajouter. J'ai appris qu'il y a une dédicace de nos amis de chez Rayon Édition aujourd'hui, donc ce samedi, à Terre de Légende, la librairie Terre de Légende. Donc voilà, si vous voulez.
0: C'est étonnant aussi, parce que là, par contre, au comptoir du Rêve Comics, c'est Sean Phillips, un des grands artistes comics que. Là, il y a du sport qui a hoché de la tête. Donc voilà. Il est donc cet après-midi également à Comptoir du Rêve pour dédicacer notamment sa dernière œuvre.
4: Bah, c'est parfait. Vous faites les deux. Vous passez à l'un, vous passez à l'autre. Faites un petit tour et peut-être que vous aurez la chance de croiser la fanfare dont du sport a parlé.
0: Ah oui.
5: Au milieu,
4: au cas, franchement, vous ferez carton plein.
0: Même sur le Capitole, je crois qu'il peut y avoir.
4: Ouais. Allez vous balader en ville cet après-midi.
0: Ouais, encore un truc.
2: Je vais revenir sur la cinémathèque. Dimanche, voilà celui que je voulais faire, c'est Suzume. Alors dimanche, on a le choix entre Suzume côté Japon Animation et La Chasse à l'Homme de Fritz Lang de l'autre côté. Le choix est dur.
0: Bah pas vraiment, ce sera Fritz Lang.
2: Toi oui, mais Suzume était pas mal non plus. Allez.
0: Allez, on continue tout de suite avant de s'attaquer au manga.
4: Ouais.

0: Gin Tonic, Can You Feel It, extrait de l'album.
1: Can You Feel It.
2: Gin Tonic. Ouais. Okay. C'est un sur deux.
0: Ben voilà. Mais bon, lui, il triche, il a tout sous les yeux. Donc.
1: Oui.
2: Vous.
0: Alors, Gin Tonic, oui, parce que ça s'écrit J-E-A-N comme Jean, mais c'est Gin Tonic. Et producteur DJ multi-instrumentiste français incontournable de la scène électronique actuelle.
3: Bah, pourquoi tu dis Gin alors quand tu vas dire
0: Parce que c'est comme ça que ça se prononce, en fait. Pour Gin Tonic, pour le jeu de mots. Eh oui, reconnaissable à son utilisation distinctive de la talkbox qui donne un effet robotique et rétro à la voix. Il compose en jouant lui-même de la plupart des instruments sur ses morceaux. Donc évidemment, il fait de la vraie zizi qui n'ont pas passé la musique des autres dans avec des platines. Allez, puisqu'on va commencer les chroniques là, on commence avec du
1: manga.
2: Manga.

0: Allez, qui des deux inspire l'autre? Ça va être la thématique de cette chronique. Alors, je vais juste faire vite fait. Il y a un manga qui vient enfin de se terminer qui s'appelle Reimp Naoko Mazda. Naoko Mazda. Et en fait, c'est l'histoire d'une éditrice, de manga dans un grand éditeur et qui va, lancer de nouvelles séries, discuter avec les mangaka. Et on se rend compte des relations que peut avoir un éditeur et un mangaka. Habituellement, sur la plupart des mangas qu'on connaît sur ce truc-là, on a que la vue du mangaka. Là, on a les deux. C'est là, c'est assez pratique. Petit 20 tomes. Assez bien fait, bien tourné. Alors ça reste du classique, hein, pour les dessins, ça reste du classique, un peu de trame de temps en temps. Tu verras pas grand chose ou autre. Mais le petit truc, c'est
1: ah oui, on voit pas grand chose, il y a une page blanche.
0: Le truc là, c'est que en plus Glénat, qui est l'éditeur en France, en profite pour expliquer par rapport aux thèmes qui sont abordés, aux différents thèmes qui sont abordés, la vision, l'équivalence en France. Mais regarde un peu, tu vas voir l'évolution vite fait sur celui-là. Et on va parler justement d'éditeur. Alors il faut dire que cet éditeur-là français a eu du mal, vraiment du mal. Il s'appelle Noévé Graphics. Il a sorti pas mal de bonnes choses, mais le problème, c'est qu'il a un peu coulé, quoi. Et donc, c'est un autre éditeur qui l'a repris et qui l'a maintenant. On nous propose enfin un truc que j'attendais depuis très très longtemps. Très très très très longtemps. C'est enfin les derniers tomes de Veil que j'avais présenté dans le numéro 160. Donc, ça remonte. Et Veil, comment dire? C'est la rencontre de deux personnages, donc deux personnages. Alors on est dans un pays un peu soviétique, parce que enfin russe, je
1: un
0: dirais
1: peu seulement.
0: russe, et on va donc rencontrer lui. Ils n'ont pas de prénom. Lui, qui est apparemment policier pour justement cette institution, et elle, qui est secrétaire, mais qui a une particularité. Elle est aveugle. Ah. Donc c'est pour ça que tu la vois tout le temps avec les yeux clos. Déjà, tu sens déjà avec les deux premiers tomes que
2: relation particulière.
0: Voilà, c'est une relation, mais amoureuse, bien entendu. Et en fait, c'est Kotéri, qui est illustratrice, et qu'il faut avouer... en fait, elle fait des dessins pour des marques de luxe. Alors,
1: en étant aveugle?
0: Non, non. Ça, c'est je parle de l'illustratrice. Et elle a découvert Twitter en 2018. Et elle a commencé à publier comme ça des petites illustrations. Et ensuite, elle s'est imaginée, justement, ces deux personnages, donc lui et elle. Et elle a commencé à faire des petites histoires. Et des petites histoires qui justement mettent en relation les deux qui se met c'est de là se mettent en relation, et elle les a publiées petit à petit. Et franchement, elle a un style, on va dire, mon cher Yannick, toi qui regardais déjà le tome.
1: Déjà, si vous cherchez Ultraman, je vous n'en trouverai pas. Tout est fait à l'encre, à la main. C'est très subtil dans les traits et surtout très clair, même s'il y a beaucoup d'angles dans certains passages. Et pour ceux qui connaissent un illustrateur qui s'appelle Yoshitaka Amano, il y a certains passages ou même des illustrations qui vont beaucoup vous faire penser à lui, parce que leur style c'est quand même assez similaire, notamment dans les ancrages. Mm-hmm. Et certains passages, pas trop en couleur certes, mais il y a vraiment des choses qui rappellent énormément Amano.
2: Il y a vraiment des dessins où on dirait des pubs de produits de luxe à l'ancienne, comme tu disais, on sent vraiment le truc de genre là, tu sais, de pubs à l'ancienne.
0: Alors,
2: comme ça.
0: Il se trouve qu'elle est illustratrice justement pour des pubs pour des marques de luxe.
2: Oui, c'est ce que tu disais.
0: Donc,
2: c'est pour ça que ça se ressent.
0: C'est ça que ça ressent. Tu sais, c'est des marques comme Le Vau, je l'aime bien, ou il faut que j'évite de les prononcer.
2: Oui, voilà. Okay, oui.
1: Voilà. Tu sais, les slogans, tu peux, c'est la marque.
0: Oui. Mais voilà, le, ou alors l'alliance de, du champagne et des des sacs à main, tu vois, c'est tu vois, c'est quand même quelque chose, tu vois. Et elle est spécialisée là-bas au Japon, donc ouais. Quand elle s'est mise à faire, c'est déjà elle s'est mise sur pseudo pour justement ne pas que l'on
2: ne pas entacher du coup sa carrière à côté. Voilà. J'imagine, oui.
0: Et le seul truc, c'est que très rapidement, les gens sont vite rendus compte que qui était derrière Kotéri.
2: Ah, oui.
0: Même si elle avait sur son compte Twitter, elle avait fait exprès d'utiliser un pronom masculin et non un pronom féminin.
2: Ah ouais, c'est marrant.
0: Justement.
1: Après, justement, les traits sont reconnaissables.
0: Ah, oui, oui.
1: Quoi qu'il arrive, tu reconnais un artiste à son trait, donc fatalement, c'était logique qu'il la reconnaisse.
0: Bah, le truc qu'il y a, c'est que le trait qu'elle utilise justement, enfin, au début, elle utilisait un trait qui était justement un peu différent de ce qu'elle faisait d'habitude. Et après, petit à petit, quand tu prends les 7 tomes, parce qu'il y a 7 tomes, 7 années.
2: Ah ouais.
0: Ah, c'est du morceau cette année et franchement tu t'aimes bien le suivre leurs petites histoires, sachant que l'un est aveugle, l'autre au contraire est très strict ou autre. Tu t'amuses joyeusement quoi. Tu t'amuses joyeusement et tu les suis, sachant qu'on ne leur donne ni prénom ni nom, donc j'ai que lui et elle pour les définir.
1: Et les autres.
0: Ah oui, il y a d'autres personnages.
1: Lui, elle, eux, les autres.
0: Voilà, c'est ça, c'est à peu près ça. Mais c'est de très, très, très, très, très bonnes factures. On va voir qui inspire l'autre dans ce. Oh, là, c'est le pavé. Là, c'est le pavé. Aïe, aïe, aïe, c'est le pavé.
2: Oh là là.
1: Oui, mais.
0: C'est
1: concept,
0: du bon.
1: Le concept qui est excellent.
0: Le concept est très, très bon. Ça s'appelle Nanbanjin. Alors, ça signifie, en gros, alors, à l'époque, les Nanbanjin, le terme, désignait les pirates chinois qui attaquaient le Japon, les navires japonais. Et ça a été progressivement étendu à tout ce qui est étranger, on va dire. Quand les Portugais et les Espagnols vont se paumer au Japon, c'est pour eux.
1: Surtout les Hollandais, c'est les Hollandais.
0: Et les Hollandais, les Hollandais, en fait, comme ils étaient, la plupart étaient roux, ils étaient les diables roux.
1: Oui, ah, ouais, ouais.
0: Et après,
1: c'est surtout les Hollandais qui ont colonisé le Japon.
0: Oui, mais il y a eu des traces, et c'est justement sur une histoire que va se dérouler justement Nanbanjin. Et en fait, on va suivre un explorateur portugais qui va échouer sur les côtes du Japon et un pêcheur. Il y a un pêcheur japonais qui va récupérer le malheureux naufragé. Et ce qui est marrant, c'est que Cyril Pedrosa, en fait, on va avoir la même histoire, mais vu des... l'histoire est commune.
1: Non, l'histoire n'est pas commune. C'est la conclusion qui est commune. Ah. Ce sont deux histoires distinctes. Un qui est le marin portugais,
0: oui.
1: Et qui va, toutes les circonstances qui vont l'amener jusqu'au Japon... Et l'autre, c'est l'histoire du pêcheur, c'est sa vie, le machin, et jusqu'au moment où il va croiser. C'est comme ça. Le seul point commun, c'est le final des deux histoires.
0: Non, ça se rencontre beaucoup plus tôt. Ça se rencontre beaucoup plus tôt.
1: Non, il y a ce qui se rencontre beaucoup plus tôt, c'est le fait qu'il y a déjà des Portugais au Japon.
0: Oui.
1: Mais le fait, leurs histoires à eux sont radicalement parallèles jusqu'à justement qui se raconte à la fin.
0: Ah non, justement, c'est justement ce que... Non, attention là-dessus. Moi, je l'ai lu et je peux t'assurer que la rencontre du pêcheur japonais et du navigateur portugais sont bien plus tôt que ce que peuvent raconter les éditions de presse et autres. C'est justement là-dessus. Ça se conclut sur une double page. Alors par contre, la particularité, c'est vrai que c'est édité dans le même bouquin. Sur une face, vous avez la partie BD.
2: Ouais.
0: Et comme les Japonais, c'est dans l'autre sens.
2: Dans l'autre sens, ouais.
0: Ben en fait, en démarrant de l'autre côté, on a l'édition, on a la.
1: Tu arrives à la rencontre.
2: Ah.
0: Eh ben non, justement, c'est là-dessus que la plupart des gens se trompent, parce que la double page conclut par autre chose. C'est justement là-dessus.
2: Ok.
0: Et la double page, tu vois bien, c'est un mélange des deux styles. C'est un mélange des deux styles.
2: Ouais, c'est super beau.
0: La conclusion, elle est là. Non, je peux t'assurer qu'ils se rencontrent beaucoup, beaucoup, beaucoup.
2: C'est marrant, ça. Le bouquin, du coup, tu peux le lire dans les deux sens.
0: Oui.
2: Incroyable. C'est vachement
0: cool. Tu as la vue. D'un côté, tu as la vue européenne
2: ouais.
0: par le navigateur
1: portugais
0: qui s'appelle Fernando.
2: Ouais.
0: Fernando, on va le suivre tout le long, mais on va aussi avoir sa petite histoire, comment il y est arrivé ou autre. Côté Japon, on parle bien du pêcheur, mais on va aussi découvrir le seigneur. On va aussi avoir des histoires autour du seigneur ou autour même du comme il est naufragé. Alors déjà la relation. L'un parle portugais, chinois, l'autre que japonais. Donc, ouais. va falloir que le portugais apprenne le japonais. Il va l'apprendre sur le tas. Mais il va garder tous ses petits, il va garder ses qualités. C'est-à-dire que c'était à la base, c'était un navigateur. Et surtout, il avait des feifas, c'est-à-dire un pistolet. Et il sait s'en servir. Et il va le faire quelques démonstrations.
1: Enfin, en plus, c'est quand même une histoire qui est issue des chroniques. Qui existe, donc
0: oui.
1: c'est historique et c'est un peu là-dessus.
2: Je veux voir.
1: C'est
2: oui.
1: d'ailleurs un peu là-dessus qu'a été écrit un roman qui s'appelle Shogun.
0: Aussi oui.
1: Puisque c'est le même contexte
0: qui a été adapté par Disney. Ouais. Enfin par FX.
1: Non, mais attends, moi je parle d'un roman qui date des années 70.
0: Ouais, mais je crois que c'est.
1: Il y a déjà eu une adaptation en fin des années 70.
0: Ouais. Ce qu'il faut voir, c'est que en fait la collaboration entre Taiyo Matsumoto et Cyril s'est déroulée. En fait, c'est Taiyo Matsumoto. Il y a eu en 2019 à UFIBD une exposition où on retraçait toutes ses œuvres. Et ben c'est là-bas que Cyril a dit ben, j'aimerais travailler sur ce sujet-là avec lui. Et donc du coup la collaboration a démarré de là et chacun de leur côté en fait ils ont créé leur vision de l'histoire. Et franchement les deux styles se marient bien. Pourtant on a d'un côté une vraie BD franco-belge classique et de l'autre côté on a un manga qui est de plutôt bonne facture. Alors, un peu tramé, je dois reconnaître, mais moins que...
1: Oui, il n'y en a pas tant que ça. Après, les deux styles, tu dis qu'ils se marient bien, mais ils sont radicalement différents.
0: Oui.
1: Et c'est là où tu as la double page, où on dit « Waouh, c'est excellent ». Pourquoi ? Parce que, justement, c'est pas les personnages qu'on voit.
0: Oui.
1: C'est carrément un décor.
0: Décor, voilà.
1: Ce qui fait que, évidemment, là, quand d'un style comme un autre, hein, le décor, là, ça va très bien. Mais quand tu regardes la partie portugaise, parce que c'est comme Cyril Pedrosa, il est portugais.
0: Non, c'est français d'origine portugaise.
1: Oui, bah, donc il est portugais, d'origine portugaise. Portugais,
0: il est né à Poitiers.
1: Oui, non, mais je veux dire...
2: s'il est né et qu'il a grandi en France.
1: Voilà. Non, mais je veux dire les cultures portugaises.
0: Oui.
1: Quoi, donc, tu as donc son style qui est très, très, très européen, alors qu'évidemment, de l'autre côté, quand on part dans l'autre sens, c'est purement japonais au niveau des graphismes. Et c'est radicalement différent. C'est juste la page centrale qui fait le mariage des deux.
0: Oui. Faut vraiment le voir parce que le personnage, justement, portugais, il est de taille classique. Ce qu'il y a de bien, c'est que même les tailles jouent parce que quand tu regardes la partie portugaise, tu vois le truc, mais tu vois les villageois qui paraissent petits. Et à l'inverse, côté japonais, bah, tu vas voir la grande perche portugaise, quoi. C'est pas mal, c'est bien fait. En plus, ça voit bien les deux côtés. Même au moment où ils discutent, tu vas avoir l'expression, on va dire, quand tu entends du japonais, tu essaies de reconnaître des mots, des syllabes, des trucs comme ça. Et inversement, côté japonais, il essaye de retrouver des lettres ou autre. C'est hyper bien fait. Alors, c'est publié ce mois-ci en France. Ce sera publié le mois prochain au Japon. Ce qu'il faut savoir, c'est que Taiyo Matsumoto, c'est sa partie manga et pré-publié actuellement chez Big Comics. Et franchement, c'est hyper bien fait, c'est hyper bien amené. Et on sent bien que les deux ont collaboré avec joie et avec...
2: Les dessins sont magnifiques.
1: Oui, ils sont splendides. Et il y a une édition aussi très limitée.
0: Oui.
1: Avec des tirages de tête, une couverture et des trucs comme ça.
0: Oui, il y a
1: vraiment de luxe. Franchement, un truc de vraiment joli, bel objet.
0: Alors, pour ceux qui vont dans les librairies spécialisées et autres, pour ceux qui achètent la BD, il y a aussi un tote bag qui est offert avec, d'un côté, la couverture
1: de Pedrosa
0: et de l'autre côté,
1: celle de Matsumoto.
2: Oh. c'est qui super prolonge un cool. peu
0: et surtout qui permet de et surtout qui permet de transporter le bouquin parce que il fait son poil machin.
3: Ils ont pensé à tout.
2: Putain, ils sont trop forts.
0: Autre petit détail là ça concerne les pages. Ce qu'il faut voir, Emmanuel, est-ce que tu peux fermer le bouquin juste vite fait et mettre la tranche mais de l'autre côté. Et vous voyez, il y a une différence de coloration même entre les pages japonaises et les pages européennes.
2: Ah oui,
0: très
2: oui.
0: blanche pour la japonaise et un peu vieillie pour la partie japonaise. Un peu comme du papier blanc comme on avait en Europe et un papier un peu terni et autres comme on a au Japon.
2: Ah ouais.
0: Le format, alors j'ai oublié de préciser aussi un petit détail, c'est que le format de la BD, c'est pas un format classique même pour du gros. Ben en fait, c'est le format des magazines de prépublication au Japon.
2: Ah ok.
0: C'est okay. vraiment les.
1: Oui, sauf que là, c'est du A4, c'est plus petit. voilà. C'est l'épaisseur.
0: C'est l'épaisseur.
1: Il faut dire que c'est deux fois la même histoire. Donc il y a le même nombre de pages quasiment d'un côté comme de l'autre. Et voilà, il y en a beaucoup. Quoi.
0: Oui.
1: Il y en a beaucoup.
0: C'est du 600 pages, je crois, un truc comme
1: en
0: ça.
1: Tout, ouais.
0: En tout, et c'est hyper bien fait. Donc. Et surtout, c'est basé sur des faits historiques. Mmh. Parce que le truc qu'il faut savoir, c'est que la rencontre de ce fameux Portugais Fernando et de ce pêcheur, ben c'est dans des écrits autant côté Portugal que côté japonais. Donc du coup, c'est...
1: Ça c'est marrant parce que c'est pas les seules choses qui sont en commun oui. par rapport à l'Europe et l'Orient. Bien. Il y a des chroniques romaines vers la fin de l'Empire romain ouais. qui parlent justement de la fuite du dernier empereur romain qui était un gamin qui était parti avec les dernières légions vers l'Asie. Et quand tu regardes les chroniques asiatiques,
0: oui.
1: il parle justement d'un gamin qui arrive en compagnie
0: ouais.
1: Et qui arrive parce qu'il est poursuivi par l'usurpateur de l'Empire romain.
2: Okay.
1: Et il parle des dernières batailles qui ont lieu en Chine justement aux portes de la bataille. Et si vous voulez savoir, vous pouvez voir ça dans un film qui s'appelle Dragon Blade d'ailleurs,
0: ça.
1: Qui est excellent. Et ouais. Mais c'est des choses historiques qui, tu vois, des choses historiques qui partent, qui commencent d'un côté. Et après, tu sais pas ce qui se passe, et en fait, tu les retrouves de l'autre côté. Parce que ça se conclut de l'autre côté.
0: Voilà. Là, c'est vraiment deux histoires qui se rencontrent et qui finissent. Et franchement, ça représente la même histoire, mais on a les éléments de contexte dans la européenne, occidentale, dans la partie BD, et le contexte japonais, oriental, dans la partie manga. Et c'est hyper bien fait. C'est là
2: le concept est incroyable. Voilà. C'est vraiment super cool.
1: Bah, c'est unique.
2: Ouais,
0: voilà, pour l'instant, j'ai fait des recherches, même la plupart disent que c'est un concept qui est unique.
1: Unique, oui, c'est le premier. Après, je pense qu'il y en a qui vont dire, ah ben c'est pas mal le concept, on va en faire d'autres.
0: Oui, moi ça...
1: Mais là, c'est franchement, c'est unique.
0: Hein. Enfin, unique comme ça, je suis pas sûr, parce qu'il me semblait qu'il y avait une collaboration Marvel-Kodansha autour de l'attaque des titans et de...
1: Oui, mais c'était pas comme ça.
0: C'est pas un crossover, on est très loin du crossover.
2: Le même format, voilà. Ouais, ok.
1: Non, là on parle c'est vraiment de choses qui se rencontrent, quoi,
0: voilà.
1: qui se marient bien, qui se rencontrent.
0: Voilà.
1: Allez,
0: ah bah là,
1: on va continuer tout de suite. Allez, zou.

0: Ali Venable avec Money and Power, extrait de l'album
1: Money and Power.
2: Money and Power.
1: Bravo. Là, il n'y avait pas le titre de l'album.
0: Oui, mais bon, t'as compris comment ça fonctionne.
2: Trop fort.
0: Ali Venable est une guitariste, chanteuse et compositrice américaine de blues, rock et audio, et qui est originaire du Texas. Et ça, c'est où?
2: C'est aux États-Unis.
0: Oh, bravo. Tiens, je connais...
2: Waouh.
0: Véritable prodige de la six cordes, elle s'impose comme une des figures incontournables de la relève moderne du blues mondial. Et maintenant,
2: post-apocalyptique.
0: Et ce qui jette un froid d'ailleurs.
2: Ouais, on va jeter un froid sur l'émission. Bien joué, exactement, c'est vrai. Bon, les amis, aujourd'hui, je vous ramène pas un truc récent, hein. Non, c'est plutôt un monument, on va dire. Tiens, vas-y, prends-le déjà.
1: Ah, mais il connaît déjà l'histoire, hein. Donc,
2: alors.
0: Oui, mais alors, moi, je connais l'histoire, d'accord, mais.
2: J'imagine que vous
0: j'ai
2: avez.
0: J'ai jamais vu le bouquin.
2: Ah, ben, franchement, il est incroyable. J'imagine que vous avez entendu parler de l'histoire du transpersonnage ou alors du Snowpiercer pour la série Netflix à succès. Bon, pour ceux qui connaissent pas.
1: Il n'y avait pas un film, hein, aussi?
2: Également, si, t'inquiète, ouais. J'y arrive. Pour ceux qui connaissent pas, le transpersonnage est la BD originale qui a inspiré le film, puis la série Netflix, qui a eu pas mal de succès. Donc, avant de vous raconter l'histoire, je vais vous dire comment l'œuvre, elle a progressivement pris sa place. Parce que ça a été en plusieurs étapes, quoi. D'abord, c'est Jacques Loeb qui a écrit en 1982 avec le dessinateur Jean-Marc Rochette l'histoire post-apocalyptique qui est dans le bouquin et le succès est immédiat. L'album complet est publié chez Casterman. Mais sauf qu'après, Loeb décède. Et Benjamin Legrand reprend le scénario après le premier tome et sort L'Arpenteur, puis La Traversée. Ce sont les trois tomes que nous avons dans le bouquin que je vous ai apporté. Mais c'est
0: là,
2: pas
0: c'est
2: fini.
0: C'est carrément l'intégrale, quoi.
2: Plus ou moins, parce que c'est pas complètement fini. Plus tard, en 2019, Rochette revient avec le scénariste Matt pour Transpersonnage Extinction avec une petite suite. Oh ! Il l'a !
1: Du sport là,
2: mais... Il l'a !
0: Oui. Et il y a une suite qui s'appelle Le Déraillement.
2: En 2013 sort Snowpiercer, le transpersonnage, le film anglophone du réalisateur sud-coréen Bong Joon-ho. Est-ce que je l'ai bien dit ou pas?
0: Oui, c'est ça.
2: Yes. Yes, film qui fonctionnera d'ailleurs mieux à l'étranger qu'aux États-Unis, enfin mieux en Corée du Sud pardon qu'aux États-Unis. Et ensuite, on aura donc 2019 Extinction acte 1. Puis en 2020, Extinction, acte 2, c'est celui que tu as là. Où tu as le 1 et 2?
3: Oui, non, je vois le 2, je vais pas ramener les deux. Ça fait lourd.
2: Ouais, ça fait lourd.
0: Ah bah, nous, on l'a bien fait, voilà.
3: Ouais, bon, mais...
2: Oui, bah alors écoutez, tout le monde n'a pas votre foi, hein, c'est bon.
3: Je les avais présentés à l'époque. Hein.
0: Ah. Oui, c'est vrai.
2: Mais ensuite, en 2020, sort la série et elle durera 4 saisons et sera diffusée sur Netflix. Et elle a un... franc succès. Ce que j'ai en ma possession, c'est l'ensemble des trois premiers tomes. On savait pas à ce moment-là qu'il y avait une suite, donc l'histoire a une vraie fin. Il n'y a pas en soi besoin de suite, mais c'est cool, quelle histoire. Alors, je passe à l'histoire.
3: Vas-y.
2: Pour ceux qui ne connaissent pas l'histoire, de quoi ça parle ? Donc, j'ai vite fait diviser en tomes, mais pour pas trop spoiler non plus. Donc on a le tome 1 qui est L'Échappée. Donc qui sort en 82 avec scénario de Jacques Loeb et le dessin de Jean-Marc Rochette. Le monde est entièrement gelé après une catastrophe climatique. Tout est gelé, tout, vraiment tout est de glace, tout, y a pas, c'est pas possible de survivre dehors. Pour être clair, c'est pas juste l'hiver, quoi. Voilà. Les seuls survivants de l'humanité vivent à bord du transpersonnage, un train à 1001 wagons qui ne s'arrête jamais et parcourt la planète en boucle. La
1: il
2: société
1: passe par Pau, c'est ça?
2: Exactement.
1: Il passe par Pau.
2: Il passe, c'est sûr, il passe par Pau.
0: Oui, mais bon, t'as un changement à Strasbourg.
2: Et le changement compliqué en plus, hein. La société est donc organisée à l'intérieur du train et elle reproduit ce qu'on connaît bah plutôt déjà bien dans notre société, c'est-à-dire une hiérarchie de classe. À l'arrière, ce qu'ils appellent les queutards, donc ceux qui sont dans les wagons de queue, quoi, à la fin, et qui s'entassent concrètement dans la misère et le désespoir. C'est vraiment horrible. Et à l'avant, on a les privilégiés qui vivent dans le confort, voire le luxe pour les plus en avant.
1: Un peu comme Veil, quoi.
2: Exactement. Et donc après, on a plein de wagons intermédiaires. D'ailleurs, le récit du 1 suit Prolof, qui est un homme de la queue du train qui parvient à remonter vers l'avant. Il est accompagné d'Adeline, une femme mieux logée que les queutards et plus engagée que lui, qui milite pour l'intégration des mecs du fin de wagon qui sont vraiment dans la misère, pour leur intégration et la répartition dans les wagons qui sont un peu plus privilégiés ou en tout cas moins dans la misère. Donc elle est vraiment particulièrement engagée là-dedans. Et au fil de la remontée du train, on découvre avec Prolof les différents pans de cette société. Donc le wagon de fête, les extrémistes religieux qui prient la sainte loco et qui suivent une espèce de grand chef religieux très dictatorial. On a aussi une,

0: Lumière du jour, quoi. Et donc lui, lui, il est persuadé qu'ils sont dans l'espace, pas dans les trains. Donc, je vais pas vous spoil, mais ça essaie de faire des attentats. Ça, voilà. On découvre l'absurdité et la brutalité du pouvoir qui est en place. Les dirigeants privilégiés et sans pitié qui règnent avec vraiment une répression extrêmement violente. Et donc, je vous dis pas la fin, mais sachez assez facilement qu'à la fin de chaque tome, c'est plutôt sombre. Comme ça, vous êtes préparés psychologiquement. Ça, c'est vraiment le début, le tome 1, et ce qui amène toute l'histoire. Dans le tome 2 s'appelle L'Arpenteur. Il est sorti en 99 et donc Benjamin Legrand prend le scénario, prend la main sur le scénario. On est toujours sur le même dessinateur, Jean-Marc Rochette. Et bon, je suis obligée d'être un peu plus vague pour pas spoiler, parce que d'un passage d'un tome à un autre, on découvre quand même des éléments très importants. On a un aspect de contrôle de la société qui est apporté d'une autre manière. Ça va être plutôt le contrôle par la distraction, c'est-à-dire que le pouvoir met en place il détourne l'attention des passagers avec des vacances en réalité virtuelle, tu sais, avec des casques comme ça, que tu peux gagner en jouant à une espèce de jeu télé. Bref, que des distractions comme ça, les bulletins d'un présentateur télé, et aussi des fois quand il y a des problèmes et que les gens s'agitent un peu, d'un coup les télés s'allument en mode bon, découvrons ensemble maintenant le merveilleux documentaire sur les mille pattes. Donc les mille pattes qui voilà. Donc tu vois vraiment la distraction.
1: Ah ouais.
0: Le perso qu'on suit est un arpenteur, c'est donc une sorte d'éclaireur envoyé pour des missions à l'extérieur du train, particulièrement dangereuses, mais qu'on nous explique être vitales pour le fonctionnement du train. Et avec lui, on suit également, comme dans le 1, une femme qui a un rôle assez principal, dont le job est de créer justement les fameuses vacances de réalité virtuelle. C'est un peu l'artiste dans le délire. Et en fait, arrive le tome 3, qui est vraiment la suite directe de l'Arpenteur. Le tome 3 s'appelle La Traversée. Donc on est toujours dans les angoisses, enfin les situations angoissantes, la violence et les luttes de pouvoir sanglantes, ça s'intensifie à fond. Mais une nouvelle vient fracasser l'histoire. À bord du train est capté pour la première fois un signal extérieur. Je vous en dis pas plus. Est-ce qu'il y aurait des survivants ailleurs? Je peux pas vous dire. Bon, la fin est sombre, comme toujours. Mais en tout cas, ça va les mener à prendre des décisions drastiques et très dangereuses pour tout le monde. Et ça va être compliqué, quoi. Faut savoir que tout le long de l'histoire, à travers les tomes, en plus de des inquiétudes différentes sur comment le fonctionnement du train, est-ce qu'il y a assez de nourriture, etc., on a aussi des révoltes populaires, des répressions extrêmement violentes, des coups d'État, des trahisons, des magouilles de partout. On découvre aussi comment fonctionne le train, les légumes, la viande, qui est particulière aussi, des horribles méchants qui sont à la tête au début, mais quand c'est des gentils qui arrivent au pouvoir, comment est-ce qu'ils peuvent arriver à échapper à leur nouveau privilège qui était réservé à ceux qui détestaient à la base? Toute cette interrogation-là, c'est ultra intéressant. Et voilà, au-delà d'être une histoire avec plein de rebondissements, vous savez bien que c'est une grosse critique de la société, vraiment super bien faite. Petit dernier truc vachement cool. À la fin de la BD, on a pas mal de pages d'illustrations et d'explications assez complètes, c'est assez chouette. Le bouquin est réuni les 3 tomes et il coûte 28 euros. Mais en vrai, je sais pas si cher, c'est long à lire. Et il se passe énormément de choses, surtout qu'il y a 3 tomes. Les dessins, tu les as vus, les dessins, c'est super riche. Il y a un vrai, je sais pas comment dire, c'est vraiment assez expressif, en fait, comme
2: oui,
0: façon
2: parce
0: de dessiner.
2: Que c'est quand même assez réaliste dans les dessins, donc on reconnaît bien chacun des personnages, ils sont très expressifs, comme tu viens de le dire. C'est du noir et blanc. Avec des utilisations d'aplats de gris pour les demi-tons, ce qui donne un côté vraiment sombre de l'intérieur du train, mais également de l'histoire. Donc ça marque bien les choses, quoi.
0: Ouais, exactement. Moi, j'ai adoré vraiment les dessins, cette ambiance pesante avec le noir et blanc et les ambiances sombres et tout. Et toi, tu nous as ramené la suite.
3: La suite, c'est-à-dire la suite pas chronologique, mais la suite dans le temps, quoi. C'est-à-dire
0: oui, parce que ça revient aux origines, c'est ça?
3: Les extinctions avec Mats au scénario à la place de Jean-Claude, puisque il pouvait plus quand Jean-Claude de son côté.
0: en effet.
3: C'est vraiment moi j'ai acheté

0: Parce que c'était Mats, faut le dire franchement, quoi. Je suis un fan de ce scénariste. Et là, dans Extinction 1 et 2, et en fait, c'est la préquelle.
1: Ah, c'est ça,
0: de,
1: c'est les origines.
0: Transpersonnelle. C'est comment des gens, bon, sachant ce qui va se passer, parce que il y a des prévisions au départ qui vont dans le mauvais sens, c'est-à-dire le sens apocalypse. On va tous crever, donc il faut qu'on trouve un moyen.
1: Ouais.
0: Et donc ce moyen, ça va être bien le train, et ça va être les magouilles politiques au départ pour savoir qui finance, qui va y monter, comment on va faire le tri, enfin bon, tout ça, tout ce que les gouvernements ou le gouvernement est supposé faire. Et on voit exactement ce qui se passe et ce qui provoque justement ce désordre climatique qui va geler la planète. C'est
1: ça,
0: vraiment
1: c'est bien.
0: Très très intéressant.
1: Ah, trop cool.
0: Vraiment. Et là, c'est Rochette donc qui dessine, toujours un dessinateur. Et là, on passe en couleur par contre. Et ça, vraiment, ça
1: ah oui, on
0: fait
1: passe en
0: très,
1: couleur.
0: Très bien.
1: En effet.
0: Ça le fait.
1: Ah ouais.
2: C'est pas idiot, vu que c'est un préquel, toi, ben, ça met en main.
1: Oui, c'est cohérent.
0: Absolument.
1: Ouais.
0: Moi, au départ, je me suis dit, ah merde, mais c'est en couleur. Mais en fait, ça fonctionne vraiment très, très bien.
1: Ça reste quand même des couleurs, en plus, assez, assez sobres, entre guillemets, tu vois. On est quand même sur des couleurs qui restent douces, ouais. Voilà, c'est pas criard, c'est
2: oui,
1: donc ça va très bien avec l'ambiance sombre qui reste du coup sombre, j'ai l'impression. Et c'est chouette parce que en effet dans le bouquin, dans les trois premiers tomes, on évoque des possibilités de causes de ce gros changement climatique. Donc il y a plusieurs idées qui sont lancées, mais c'est pas confirmé. Du coup, c'est chouette qu'ils aient fait ça. En vrai, pour tous les gens qui, comme moi ou comme vous, aiment bien les récits d'anticipation, vraiment un peu avec des critiques à société, à la Hunger Games ou tous les trucs comme ça. Enfin, c'est trop bien, quoi. Il se passe énormément de choses. C'est vachement cool à suivre. Et ce qui est trop bien, c'est que quand vous avez fini de le lire, vous avez encore un film et une série à regarder. Et vous pouvez aussi avoir vu la série ou le film et quand même lire le bouquin, parce que
0: c'est
1: pas pareil complètement, en vrai. Voilà, c'est pas exactement la même ambiance. Bah,
2: j'imagine
1: même
2: que pour la télé comme pour le film, il y a des aspects de la critique de la société qu'ils ont peut-être pas envie de mettre en avant, quoi, aussi.
1: Bon, la critique de la société, si elle y est quand même, honnêtement.
0: Dans la série, ça va, quoi. C'est pas mal, hein, quand même.
1: Oui, c'est pas mal. Mais c'est vrai que, bon, ça reste différent. Donc en vrai, regardez les deux.

0: The Beatles avec In My Life, extrait de l'album Rubber Soul. In My Life est une chanson écrite par John Lennon, composée avec l'aide de Paul McCartney et sortie en décembre 65. Alors, le guitariste écrit dans un premier temps un poème faisant référence au lieu qu'il fréquentait durant son adolescence à Liverpool. Puis imagine une chanson rendant hommage à ses amis et relations amoureuses de cette période. Les origines précises de la mélodie de In My Life sont incertaines en raison évidemment de la différence entre les témoignages de John Lennon et Paul McCartney. La chanson, tu m'étonnes, la chanson est l'une des seules de l'histoire du groupe avec Eleanor Rigby où le degré de collaboration soit contesté par les deux musiciens après la séparation des Beatles. Une étude statistique publiée en 2018 conclut néanmoins que la composition est vraisemblablement l'œuvre de John Lennon. T'es d'accord avec ça?
1: Ah oui, oui, ouais. Oui. Bah, moi, je suis en problème. Alors.
0: Ah bah voilà.
1: J'aime ma casserole aussi. Hein. Mm-hmm.
0: Allez, de toute façon, là maintenant, on va passer aux comics.
1: Ouais, et c'est moi qui entame un seul comics à la différence de Yannick, qui lui s'est ramené avec son wagon. C'est American Keeper, ça vient de sortir, hein, c'est sorti ce mois-ci, septembre donc, et c'est sous-titré à Grande Arnaque Américaine, et là c'est le tome 1, et c'est écrit par Laszlo Jones et Dan Hauser. Au dessin on retrouve David Lapham et Chris Anderson, et on a également Lee Lowridge. Aux couleurs, de quoi ça parle? Eh bien, on va plonger dans une Amérique profonde et en plus, on va se trouver au Wyoming. Le Wyoming qui est un état du Midwest, on va dire, hein, qui est situé au nord du Colorado. Le Wyoming à l'Idaho à l'est, l'Utah au sud-ouest, le Nebraska et le Dakota du Sud à l'est et le Montana au nord, comme ça vous voyez à peu près où c'est, quoi.
2: Hein, oui, au sud-est, ça, quoi.
1: Voilà, c'est ça, ça. Et un petit peu plus à l'ouest, après c'est l'Oregon, quoi. Donc, pour vous situer un petit peu. Et on est dans la charmante ville, la charmante bourgade de Vérone. Vous savez, si, ça existe, comme la Vérone en Italie. Et on va faire la connaissance pas du héros, mais de l'anti-héros qui s'appelle Hamilton. Et il se présente lui-même d'ailleurs au début du bouquin. Je suis un Américain bon teint, un père, un avocat, un modèle de réussite, un vendu. J'ai renoncé à mes principes, puis à mon intégrité et enfin à la quête du bonheur. Je m'appelle William Hamilton. C'était une matinée normale, comme d'habitude, j'avais envie de crever. Bon, tu te dis, ça commence bien, c'est pas mal. Surtout quand tu vois la première image, c'est-à-dire qui est l'image de couverture, au départ, tu te dis, bon ben, ça va pas être du gentil béni, quoi. Hein. Et en fait, on est donc dans cette ville et cet avocat habite dans une maison qui est mitoyenne, non pas mitoyenne, mais enfin bon, qui est pratiquement la même au niveau forme, construction, architecture, et seulement, bon, lui, il vit avec sa famille. Sa famille, c'est sa femme qui est une maga convaincue, qui passe sa journée sur son écran de PC pour avoir conversations complotistes, mais alors vraiment ultra à fond dedans. Elle va au pas de tir avec sa mitrailleuse, enfin bon, plein de choses. Ils ont deux enfants, la fille aînée, elle est partie à New York où elle est devenue lesbienne et elle milite dans les mouvements d'extrême gauche car elle est à la fac, et un fiston qui est encore à la maison, mais lui il vit dans un autre monde vu qu'il a envie d'être un super-héros et qu'il n'arrête pas de jouer aux jeux vidéo, soit sur son lit, soit dans le canapé du salon. Bref, ça marche. Et de l'autre côté, on a la famille Chalmers. Alors là, c'est une famille, un père, une mère, cinq gosses, dont quatre filles. Et chez les Chalmers, ça rigole pas parce que ils sont extrêmement croyants. C'est une famille qui est d'origine mormone. C'est-à-dire que, bon, bah, pour eux, rassurez-vous, et il est le père est monogame, quoi. Donc, il n'y a pas de problème de ce côté-là. Mais par contre, eh bien, ils sont des cubénis, mais alors absolument incroyables. Et ce qui va tout déclencher au départ de cette histoire, eh bien, c'est l'accident causé par un van dans lequel on retrouve à bord, eh bien, trois échappés d'un bagne d'une prison au Texas, avec derrière une cargaison de Mexicains clandestins qui ont franchi la frontière. Mais malheureusement, il y a une petite embrouille qui se passe dans le van, et le van, eh bien, se plante à un accident, et se plante entre les deux maisons, c'est-à-dire il y a un arbre entre les deux maisons, et bon ben lui le van se pète la gueule contre, et donc tout le monde s'échappe, bien entendu, et tout. Et là, ça va être le début des grosses emmerdes pour William Hamilton, parce que dans son boulot d'avocat, lui, ce qu'il a à faire, c'est surtout gérer des affaires un peu louches et être un petit peu rentre-dedans quand il est confronté à des personnes qui ne sont pas de son point de vue, pas son point de vue personnel à lui, il est avocat, mais le point de vue de la personne et des patrons qui l'embauchent et qui sont là pour faire un maximum de pognon, vu que, eh bien, l'expansion démographique de Vérone, eh bien, ne se fait pas. Mais par contre, on retrouve des parcs d'attractions un petit peu partout à côté. Et c'est d'ailleurs mis en image à différents moments avec bien ces espèces de fausses pubs qu'on voit, quoi, qui concernent le truc, le train de vie qu'on peut avoir là-bas. Et là, ben, je suis tombé sur la pub du barbecue qui déchire l'enfer, le Macher 370, et c'est la pub sans équivoque, parce que ça fait toute la chaîne. Tuez, étourdissez, dépecez, et pour une cuisson parfaite, choisissez l'abattoir, fumoir, grill, masseur, mille cuisines.
2: Ça donne envie, oui.
1: Oui. Où il y a d'autres pubs pour aller faire des séjours. Ils organisent bien également des séjours dans le village cow-boy, où on s'habille en cow-boy et on fait comme les cow-boys et on revit des scènes historiques qui ont existé, c'est-à-dire que bon, bah, on sait son scénario, on est filmé, après on ramène le truc quand on rentre de vacances. Bref, c'est uniquement dans ce monde que tout se passe, et il y a beaucoup de choses qui vont évoluer, car la plupart des personnes, eh bien, sont complètement pourris, mais vraiment pourris jusqu'à la moelle. Et le rythme de la BD est quand même assez effréné, parce que bien il va très vite y avoir des meurtres, il va y avoir des éliminations d'individus, il va y avoir des retrouvailles sanglantes entre différentes personnes. Bref, on s'amuse beaucoup. On s'amuse énormément, et ça m'a fait immédiatement penser, dans le style, dans l'ambiance et dans ce qui est vraiment un gros outrage à tout ce que peut avoir l'Amérique de bon ou de mauvais, parce que là, eh bien, c'est une critique féroce et vraiment très très acerbe contre le style de vie américain dans tous ses travers. Et vraiment, ça va très très loin. Vraiment, ça va très très loin. Et ça m'a fait penser immédiatement à Garth Ennis. pour son style ravageur, pour son état d'esprit vraiment sacrilège, quoi, envers toutes plein de grandes idées soi-disant qui viennent du côté des États-Unis. Et donc je me suis dit, tiens, ben, Dan Houser, c'est quelqu'un que je connais. Je connais ce nom, mais pas forcément. C'est pas forcément un auteur de BD, c'est pas forcément un scénariste. Et là, ben, avec des petites recherches, je me suis rendu compte que, ouais, c'est vrai, c'est son premier bouquin en tant que scénariste. Mais Dan Houser, il y a plein de gens qui connaissent mieux que moi. Pourquoi ? Parce que c'est le co-créateur avec son frère de Rockstar Games.
2: Ah oui !
1: Et Dan Houser, s'il a cette espèce d'état d'esprit mal placé c'est parce que il est anglais. Il naît à Londres en 73. Et donc, Dan Houser, c'est le mec qui va co-créer GTA, Bully, Max Payne, Red Dead Redemption, entre autres, durant tout le temps, ben, qui était l'un des boss de Rockstar Games. Il va quitter Rockstar Games en 2001 et il va fondre Absurd Ventures. Et Absurd Ventures, eh bien, ça va être bien une société qui va s'occuper de différents modes de diffusion. Jeux vidéo, livres, romans graphiques, donc graphiques nouvelles, podcasts, animations, bref. Et en fin 2023, il annonce la sortie prochaine, enfin disons la mise en boîte de American Caper. Mais par contre, eh bien, il va falloir qu'il se mette d'accord avec son co-créateur de Absurd Ventures, Laszlo Jones, un autre anglais, et ils vont commencer à collaborer à ce bouquin en novembre 2025, c'est-à-dire il y a moins d'une année. Et donc, en moins d'une année, il arrive à sortir donc les 5 premiers numéros qui sont réunis dans ce tome 1, en fait, les 5 premiers numéros de American Caper. Du côté du dessin, on a David Lapham, que je connaissais déjà parce que c'est lui qui a fait, écrit et dessiné Stray Bullets, ça remonte à 96, 97, 95. Il a d'ailleurs obtenu l'Eisner Award pour meilleur dessin, meilleur scénario pour Stray Bullets en 96. Il a bossé pas mal pour Valiant Comics. Il a fait Harbinger, il a fait Shadowman, il a fait Rai, entre autres. Et bien sûr, il a travaillé aussi pour les médias comics un petit peu plus conventionnels, DC, Marvel et d'autres boîtes qui sont un petit peu plus, on va dire, à part, Image, Boom, et puis bon, bah, des éditeurs comme ça. Du côté du coloriste Lil Ridge, c'est le seul avec David Lapham que je connaissais quand j'ai acheté le bouquin. Là, c'est un coloriste qui est quand même très très renommé parce qu'il fait vraiment un superbe travail. Il a travaillé sur Batman, sur Marvel Zombies et sur plein d'autres choses. Tiens, jeune fille, dis-moi ce que tu penses de ce dessin.
3: Moi, j'adore ce genre de truc-là.
0: Ah bah évidemment, si tu regardes les vautours en train de bouffer une carcasse.
3: Alors déjà, oui. Puis c'est les gros traits noirs comme ça avec les personnages ultra expressifs là.
1: C'est la femme de William Hamilton.
3: Ah ouais, c'est super cool. Ah, c'est bien gore aussi, j'aime trop. Ah ouais, c'est vraiment beau. Il y a énormément de détails en fait. Je sais pas ce que t'en penses, il y a vraiment beaucoup de détails au niveau du noir. Et il y a des gros noirs, genre aux endroits.
4: Ouais, on dirait du parti.
3: Premier plan et tout. Ouais, c'est super cool. Ah ouais, moi j'aime beaucoup ce. Et puis c'est en couleur du coup. Et les couleurs, elles sont assez vives pour certains coins. Genre, on a des grosses ambiances là. On a une grange en feu ou un truc en feu là. Ou un musée.
1: Non, c'est une maison, ça.
0: C'est une maison.
3: Ah, c'est la maison, ouais. Ok.
0: Oui, tout est en bois là-bas. Hein. Tu sais, les maisons et tout.
3: Incroyable. C'est super cool. Moi, j'aime beaucoup ce dessin.
1: Ah non, c'est vraiment excellent. Ça rentre dedans absolu. Si vous êtes habitué à du Gartenis, de Marc Millar, des fois, qui peut être un petit peu rentre dedans, quoi. Là, il n'y a pas de problème. Vous allez vraiment apprécier sans problème ce premier tome de American Caper qui est sorti chez Urban Indies.
3: Donc, ah, on aime bien Urban.
1: Ouais. Et. Allez-y vite, parce que je n'ai pas pris le bandeau, mais sur le bandeau, il y a un prix
2: D'appel.
1: D'appel à 14,50€ le bouquin, donc ça vaut le coup.
3: Ah ouais, pour, c'est
1: ce
3: bon coup-là. Moment, ouais.
1: Et bon, parce que c'est quand même. Il y a quand même pas mal de pages, tout. Il y a.
3: Il y a de se passer beaucoup de choses, ouais.
1: Oui, oui.
3: Les pages,
1: oui.
3: Elles sont bien remplies, en tout cas.
1: Oui, oui, oui, ça marche très, très bien. Donc, tout est très, très bien. Et je vous ai même pas parlé de lui.
3: Oh, mais qui c'est lui? C'est qui ce cowboy en string?
1: C'est également un personnage important, assez important, et qui a des traits. Enfin, il n'y a pas les traits, mais il y a certains tics. On croit reconnaître un certain personnage vastement connu dans le monde américain. Mais je ne vous en dirai pas plus.
2: C'est pas le naquet cowboy qu'on voit à Times Square, là-haut, à New York, non? Non, on est très loin.
1: Non, pas du tout. Pas du tout. Ça n'a rien à voir. C'est surtout par ses actes, par ce qu'il est, en fait, qu'on se dit « Ah, mais il y a un espèce de truc. » Bien que ce soit complètement détourné, mais ça marche quand même, quoi.
3: Bref, ok.
1: C'est vraiment excellent. Allez.

0: Violent Femme avec Crazy, extrait de l'album.
1: Crazy.
0: Bravo.
1: Ouais.
0: Et sans regarder.
1: Trop fort.
2: Je lui ai laissé le temps.
0: Et Violent Femme, c'est un groupe de rock alternatif et de folk punk américain formé en 80 à Milwaukee, dans le Wisconsin, et mené par le chanteur-guitariste Gordon Gano et le bassiste Brian Ritchie. Le trio est devenu l'une des formations les plus influentes et cultes des années 80. Oui, et c'est vrai que ça, c'est un nom, Violent Femme, que beaucoup de gens connaissent. Tu connais?
3: Non.
0: Mais... Ah bon?
2: Violent Femme? Non, moi non plus.
1: Non, ça me dit rien.
0: Ah, putain. Oui, mais toi, c'est normal. Tu es encore tout petite, là, tu lui dis.
1: Ah, c'est vrai que.
0: Allez, on enchaîne tout de suite avec du vrai comics.

0: Eh oui, vous connaissez ce jingle depuis le temps qui passe, hein, mm-hmm. C'est quoi?
1: Bah, ça sent Marvel, déjà, et ensuite, ça sent surtout les panini, les intégrales.
0: Exactement. Et plus. Eh oui, les intégrales qui nous ramènent dans le passé, et sans tardis, hein, dans des séries Marvel qui ont été marquées les lecteurs, des titres lus, Gary Gertima et autres, les sacrés, mais sacrément marqués, hein, parce que franchement, ça a encore des traces, hein, pour certains. Ils ont des trésors, des reliques, des sectes se sont formées, là. Marvel, panini. Mais presque. Ouais, parallèle à tout un tas d'autres trucs. Ce sont des classiques inoubliables avec des personnages emblématiques, mais aussi des séries moins importantes que l'on a vu dans quelques épisodes, mais quand même bien marqué les esprits. Sans oublier les titres encore plus borderline comme la vague horrifique de la maison lisée, et voire même des séries complètement loufoques avec le chouchou de Laura.
2: Le canard.
0: Howard, le canard qui lui n'est pas un laquais.
2: J'aime bien sa tête, il est marrant, lui.
1: Joli.
0: Alors, une collection qui colle parfois à l'actualité filmique, hein, les films MCU. La qualité, c'est du papier glacé. C'est aussi pour ça que les lecteurs sont un peu givrés, vous me direz. Et les couleurs sont donc pétantes et flashy. Il y a beaucoup de rééditions, donc de séries à Ready, Artimat, Comics Pocket, qui étaient en noir et blanc. Là, on les découvre vraiment en couleur. Enfin, allez, on ouvre le bal avec les barres parallèles. Le barbare, c'est les barres parallèles. Conan le barbare, donc 87-88, c'est voilà les aventures sanglantes et brutales. C'est un barbare et non pas un comptable. Et ben oui, donc les combats sont violents et mortels et on y perd souvent la tête. On croise des sorciers, des créatures en tout genre et le tout dans des forêts hantées ou des steppes mystérieuses ou encore dans des déserts arides. Mais pas aride, pas en deux mots, aride en un seul. Bref, ce ne sont pas des vacances. Conan, on se retrouve tout d'abord dans le gouffre noir où se trouve une bête hideuse, puis il doit affronter le sorcier Tulsa Doom, ce qui l'amène dans la maison des ombres. Il retrouve Red Sonja et tous les deux font face aux gobelins, les conduisant ainsi à une nécropole. Conan entame un long périple vers la lointaine Kitai, l'actuelle Asie du Sud, afin de délivrer la guerrière Aneka. Il va alors se retrouver au milieu des armées de Heku, le vieux maître guerrier et de ses contrées, mais aussi contre Kobe et la Triade. Alors de retour à Sireb, en cause, Conan décide de capturer un cheval noir aux ailes de chauve-souris, puis il enchaîne les aventures en Afrique et dans le Grand Nord. Les scénarios sont de Christopher Priest, Val Semeiks, Adam Blaustein et les dessins de Val Semeiks et Andy Kuberts. Les épisodes étaient parus dans Super Conan chez Mon Journal, ça c'était les années 80. On continue avec le lunaire, il est très lunaire. Oh. Il est dans la lune, hein, celui-là. C'est Moon Knight, les années 83-85. Des phénomènes sanglants inexpliqués se produisent la nuit dans les rues de New York et Moon Knight découvre la présence d'Al-Qaïd, une sorte de loup-garou. Et ensuite, il combat Bora et se fait aider des Fantastiques et des X-Men. Puis avec le Docteur Strange, il fait face à des fantômes. Les phénomènes surnaturels continuent et Moon Knight se retrouve en plein milieu. Le Dragon Blanc, un gang chinois, sévit dans les quartiers asiatiques et Moon Knight est un allié en la présence de Spider-Man. Ensuite, il doit affronter les plus grands secrets du dieu égyptien Khonshu, à qui il doit quand même ses pouvoirs. Et puis Moon Knight se retrouve dans le labyrinthe des rêves fous. Ensuite, il cherche à capturer un tueur en série et qui se prend pour Barbe Bleue, puis contrer une secte de tueurs justiciers aux méthodes expéditives pour finalement déjouer les actes de Mer Blanche. Les scénarios sont de Alan Zelenet, Tony Isabella, Chris Warner, Carrie Bucket, Jim Mosley, Joe Duffy. Les dessins sont Chris Warner, Bo Hampton, Kevin Nowlan, Larry Hama, Richard Howell, Bob McCloud, Mark Mitchum, Bill Sienkiewicz et Greg LaRocque. La plupart des épisodes sont inédits en France, les autres sont parus sur les albums Marie Gertima. Alors lui, il n'est pas enfermé, mais avec son nom, il aurait pu. C'est Luke Cage, l'année 1983. Alors, c'est Luke Cage, mais depuis quelques temps, c'est surtout le duo Power Man et Iron Fist qui continue donc de remuer les rues. D'abord, ils affrontent le mutant Unus l'intouchable dont le champ de force l'isole de tout. Il faudra de l'astuce pour en venir à bout. Les héros alloués ont de la concurrence avec Vienna, l'espionne mercenaire. Puis après avoir vaincu Marco la montagne, ils doivent reprendre Hammerhead qui venait tout juste de s'évader. Ensuite, ils font face à Camistro, Mais celui-ci change leur
1: leur chimie, chimistro.
0: Et celui-ci change leurs amis Bob et Colin en statue de verre.
1: Oui.
0: Après avoir déjoué une prise d'otage pour une gemme sphérique aux étranges pouvoirs, Power Man et Iron Fist retrouvent Chemistro. Fira, une mutante à moitié louve, s'en prend à Iron Fist pour voler cette fameuse gemme sphérique. Et de son côté, Cage se fait malmener par Shade et Comanche, qui finissent par balancer Power Man à Iron Fist du haut du pont de l'Hudson. De leur côté, Misty Knight et Colin Wing se joignent à El Aguila pour récupérer la gemme sphérique des mains du gang qui l'avait volée. Ce qui amène Fera à entrer dans la danse. Mais l'arrivée des héros à louer change la donne. Maître Khan ayant mis la main sur cette fameuse gemme sphérique, Power Man et Iron Fist, ainsi que Misty Knight, Colin Wing, aidés d'El Aguila et de Bob Diamond, des Fils du Tigre, se lancent à l'assaut et feront face à Fera, Shade, Comanche, en plus du gang tout entier. Les scénarios sont de Kurt Busiek et Steve Grant, les dessins de Ernie Chan, Dennis Cowan et Greg LaRocque, et le tout était inédit en France jusqu'à maintenant, évidemment. Et là, on a de la nouveauté. De la nouveauté. Très peu connue de Marvel.
2: Ça tombe bien, c'est le...
0: C'est très peu connu.
2: Il y a marqué l'inconnu.
0: Et oui, voilà. Et voilà, c'est normal. Omega, l'inconnu, en 1900, des années 1976-1978. Et c'est une histoire complète.
1: Ah, un seul tome.
0: Ouais. Okay. Faut dire que c'est une mini-série. C'est assez particulier, comme je l'ai dit. C'est du super-héros sans vraiment être du super-héros. Quel est le lien entre le dernier représentant d'une civilisation alien possédant des pouvoirs et un adolescent terrien? C'est là-dedans. C'est le nerf de l'histoire de ce tome unique. Un humanoïde à la force surdimensionnée et pouvant projeter des rafales d'énergie de ses mains s'enfuit de sa planète qui vient d'être envahie par une autre civilisation. Seul survivant, il se dirige vers la Terre où se trouve le dernier espoir de son espèce. James Michael, adolescent américain, est très perturbé par des cauchemars et des voix dans la tête. Quand ses parents l'amènent à l'école, où il va pour la première fois, leur voiture est percutée par un camion. Et James Michael découvre que ses parents sont en fait des androïdes.
2: Ah.
0: Qui finissent par, évidemment, se désagréger.
2: Ah oui, c'est embêtant.
0: Quand il est amené à l'hôpital, il est attaqué par un robot venu pour le tuer. Alors surgit donc ce fameux homme extraterrestre au pouvoir étrange et dans la confusion du combat, James Michael tend les mains et des rafales d'énergie en sortent pour abattre le robot. L'homme alors s'en va avec ce fameux robot et les médecins arrivant découvrent alors que les paumes des mains de James Michael portent des stigmates de brûlure à la forme caractéristique de la lettre Oméga. L'homme, appelé également Oméga, continue sa croisade pour protéger l'adolescent tout en faisant face à des personnages Marvel connus comme Hulk par exemple. La conclusion tragique de cette aventure voit l'arrivée des Defenders. En bonus, donc, il y a quelques repros des planches originales. Les scénarios sont de Steve Gerber, Murray Screenes, Scott Edelman, Roger Stone et Steven Grant. Et les dessins sont de Jim Mooney, Lee Elias et Herb Trimpe. Les épisodes étaient parus en noir et blanc dans le pocket L'Inattendu. C'était chez Aridi Artima. Et c'est la seule fois qu'on l'aura vu. Et comme le pocket L'Inattendu, ça faisait pas partie des choses qui étaient vraiment les plus répandues. Mais c'est pour ça que très peu de gens connaissent cette fameuse mini-série. On finit avec l'Omnibus et Micronautes, tome 3.
2: Ah ouais.
0: Ah ben oui, c'est de l'omnibus, hein, c'est du format dictionnaire. Suite des aventures des héros venus du Microverse, face toujours en guerre, face aux forces de Karza. Avec des aventures comme la conquête de Kalik-Klak ou une incursion dans le monde sans été, il se retrouve dans un cosmos faisant face à l'inconnu. Après une rapide visite chez les X-Men, les Micronautes entament un voyage sidéral, les faisant aller de civilisation en civilisation, non sans vivre quelques aventures, comme croiser la Force Enigma par exemple. Et tout ça pour faire face une dernière fois au Baron Karza. Nous découvrons alors la destinée des Micronautes dans une conclusion explosive. En bonus, il y a de nombreuses illustrations et de repros de planches originales. C'est Bill Mantlo et Peter B. Gillis qui font les scénars et les dessins sont de Butch Guice, Kelly Jones, Rod Wiggum, Howard Bender et tout ça c'est de l'inédit en France. Alors évidemment tout ça c'est du Panini avec des couvertures. Voilà.
2: Ah bah, bien solide et bien lourd.
0: C'est du papier glacé.
2: Donc, ah, t'as vu?
1: Oui, oui. Ah, la vache.
0: Oui, et pourtant, t'es pas taureau.
1: Non.
0: Et c'est du papier glacé, donc les couleurs ressortent bien. Et c'est dispo dans toutes les bonnes librairies. Pardon. Alors, quand on a parlé de l'intégrale Conan, on a évoqué le personnage maléfique de Tulsa Doom, le sorcier. C'est un personnage qui, avant tout, est un adversaire régulier d'un autre barbare, Kull le Conquérant, roi de Valusie, du royaume d'Atlantis. Alors, Atlantis était encore à l'air libre, n'était pas encore englouti. Donc, c'est une période bien antérieure à Conan. Le personnage arrive donc dans l'époque hyborienne face à Conan. C'est également ce personnage qui est adapté dans le film Conan le Barbare, avec Arnold Schwarzenegger. Tulsa Doom est quant à lui interprété par James Earl Jones, dont la voix grave est très connue des geeks américains, car c'est lui qui fait la voix originale d'un certain Dark Vador dans Star Wars.
2: Ah oui.
0: Et oui, comme quoi le monde a beau être vaste, l'univers a beau être immense.
2: Tout se recoupe.
0: Voilà.

0: Victor Mécanique avec Aller simple en enfer, extrait de l'album.
1: Aller simple en enfer?
0: Non, tout simplement. Toi, je t'ai eu, là, cette fois-ci.
1: Là, ouais.
0: Non, c'est, non, y a pas de titre. C'est tout simplement Victor Mécanique. Victor Mécanique, c'est, un auteur-compositeur français, originaire de la banlieue parisienne. Son style musical mélange habilement pop et rock'n'roll classique. Le groove et des touches psychédéliques s'inspirant d'influences variées allant de Paul McCartney, Stevie Wonder, à Nirvana et Tame Impala. Oui.
1: Mais, voilà. Très large.
0: Voilà. Allez, de toute façon, maintenant, on va

0: avec le film Une bataille après l'autre, qui est un film américain de Paul Thomas Anderson, sorti en 2025, et qui est d'ailleurs inspiré du roman Vinland de Thomas Pynchon. Nous sommes donc aux États-Unis et un groupe de révolutionnaires nommé French 75 aide notamment, par exemple, les migrants qui viennent du Mexique. Et cette fois-ci, ils vont organiser, par exemple, la sortie d'un centre de détention pour migrants de 370 personnes, donc qui sont enfermées. Et alors, ils ont une remorque avec eux et ils savent qu'ils peuvent prendre au moins 160 personnes. Donc, ils vont prendre en priorité les femmes et les enfants et puis les autres devront s'enfuir à pied. Et pour ce faire, il y a un plan qui est organisé par Perfidia. C'est notre héroïne qui consistera donc la nuit tombée à surprendre donc les gardiens qui en fait ne sont pas vraiment très nombreux vu qu'ils sont armés. Bon, et puis les migrants ils ont pas trop le choix, donc ils sont enfermés ensuite il y a à peu près une quinzaine de personnes qui aideront les migrants à s'échapper, tandis que Pat, donc l'autre protagoniste de notre histoire, fera diversion, lui, avec soit des explosions, soit des feux d'artifice, en fonction des besoins. Et c'est là que Perfidia, donc, lors de cette escapade, va croiser donc, le chef de ce camp, qui est donc, le capitaine Lokjo, qui, après avoir été donc, enfermé avec lui également, avec ses hommes, lui, quand même, promet à Perfidia qu'ils ne manqueront pas de se retrouver un jour. Et effectivement, ça va arriver, puisque c'est prévu dans le scénario. La prochaine mission du groupe de Perfidia sera de mettre une bombe dans un tribunal, car un des juges qui s'y trouve est contre notamment l'IVG, par exemple. Et donc, la bombe explosera pendant la nuit et Perfidia laissera un message sur le téléphone du juge pour le prévenir que disons qu'il faut qu'il fasse attention à ce qu'il fait et à ce qu'il dit. Plusieurs autres missions vont suivre, mettre une bombe par exemple dans une banque ou faire exploser un pylône électrique, mais quand elle va vouloir faire un attentat donc au palais de justice, Perfidia va recroiser donc le capitaine Lokjo qui en fait continue d'essayer de la suivre et de voir un petit peu ce qu'elle fait, mais sans forcément vouloir l'arrêter, sauf que cette fois-ci, il va aller vers elle et lui dire que de toute façon, lui il s'en fout un petit peu qu'elle fasse des attentats et qu'elle fasse un petit peu sa vie et tout, mais il a envie quand même et on sent qu'il y a une tension entre eux, mais que la tension elle est plus sexuelle que vraiment l'un contre l'autre finalement.
1: Ok.
0: Le capitaine est attiré par elle, même si on va la prendre un peu plus tard, parce que elle est black, lui est blanc, et lui dans son état d'esprit un peu militaire et puis on va voir après qu'il appartient aussi à une plus ou moins une secte qui est vraiment plutôt du côté du Ku Klux Klan que on va dire que du côté woke.
1: Ah yes.
0: Du coup, ça va, il y a un peu un conflit avec lui-même parce que il est amoureux.
1: Là, hein.
0: il est à la fois amoureux d'elle et à la fois ça va contre un peu ses opinions quoi. Donc c'est aussi sympa pour ça. Le capitaine donc lui donne le numéro de sa chambre d'hôtel et elle va le rejoindre pour un petit peu satisfaire ses désirs qui sont un peu bizarres aussi et aussi pour pouvoir continuer sa rébellion contre le système, parce qu'en fait elle sait que si il ne l'arrête pas effectivement ça sera plus simple pour elle et pour son groupe de continuer. Donc la vie continue et donc Pat et Perfidia vont avoir un enfant. Et Perfidia, donc qui est plutôt une fronteuse, veut elle continuer la lutte, alors que Pat préfère s'occuper de sa petite fille. Il souhaiterait plutôt un peu ralentir la cadence. Seulement, ce qui devait arriver arriva, et c'est sûrement donc un peu la mission de trop, car lors d'une attaque de banque, Perfidia va tirer sur un des gardiens et le tuer. Et bien sûr, bah, ils vont s'enfuir et la police arrivera à la coincer dans un parking. Donc, pour éviter 30 ans de prison, le capitaine, toujours amoureux d'elle, lui viendra un petit peu en aide à condition qu'elle balance tous ses complices. Donc, d'un côté, on a Perfidia qui sera mise dans une maison sous protection en tant que témoin. Mais bon, elle va réussir à s'échapper.
1: Ça, c'est ma go, ça.
0: Et l'autre, donc, il y a Pat, qui, lui, va prendre une nouvelle identité et donc part avec sa fille, puisque elle est toute petite, donc il ne va pas la laisser non plus. Et donc, on va retrouver notre histoire plus ou moins plus de 15 ans après. Et là, c'est un peu là que un peu notre... tout va se recouper un peu et tous les éléments, tous les personnages qu'on a vus au départ vont se retrouver un petit peu plus tard dans un nouveau parcours. Et je vous en dis pas plus, vous irez voir le film. Au niveau des acteurs, donc il y a Leonardo DiCaprio qui joue Pat. On connaît un petit peu, il a une quarantaine de films derrière lui.
1: Léger, on a entendu parler, vite fait.
0: Il sera nommé aux Oscars pour ce rôle et recevra de nombreux prix en festival également. Nous avons Teyana Taylor pour le rôle de Perfidia, qui a fait une trentaine de films. Elle aussi sera nommée aux Oscars et gagnera également de nombreux prix. Ensuite, nous avons Sean Penn, pour jouer donc le capitaine Lockjaw, pour son rôle, il récupérera lui son troisième Oscar, puisqu'il en avait déjà deux avant. Il a une petite carrière bien remplie, et puis lui aussi à peu près 70 rôles dans sa collection. Pour compléter le casting, il y a quand même Benicia del Toro et Regina Hall. La musique est de Johnny Greenwood, donc c'est tout simplement le guitariste et claviériste de Radiohead, qui a déjà composé une douzaine de BO, et il sera lui aussi nommé aux Oscars pour cette BO. Le réalisateur Paul Thomas Anderson est également co-scénariste et coproducteur pour ce film, c'est déjà son 11e long métrage. Et il y a pratiquement que des bons films, que ce soit Magnolia, Punch Drunk Love, There Will Be Blood, etc., etc. Le film recevra beaucoup de prix, dont un César et 6 Oscars, dont meilleur film et meilleur réalisateur. Ce qui est
1: pas mal.
0: Ce qui est pas mal.
1: C'est sympa.
0: Ce qui est pas mal, c'est un bon petit parcours, on va dire. Le film est disponible, quant à lui, en DVD chez Playon Pictures.
2: Allez, du coup, vu l'heure, on va enchaîner tout de suite. Il va falloir qu'on speed d'ailleurs. Il est 46, donc on va commencer à ce qui est de plus important et que tout le monde attend. C'est
1: la télé.
2: Et oui, la télé.
1: Alors, qu'est-ce qu'on regarde cette semaine ?

0: l'impression qu'il n'y avait pas grand-chose.
1: Qui c'est qui commence?
2: Ce soir, un petit film français sur Cinéplus Classique, c'est Le Samouraï de Jean-Pierre Melville, sorti en 67, un des très très bons polars que la France a pu sortir, avec Alain Delon, Le Samouraï bien sûr, Cathy Rosier, François Perrier, Catherine Jourdan, et c'est tiré d'un bouquin d'une jeune femme qui s'appelle Joanne MacLeod, pardon, et le titre original du bouquin c'est The Ronin. Donc là, la traduction de Melville, elle est quand même assez appropriée, on peut dire, hein, même s'il y a des différences entre un samouraï et un ronin, n'est-ce pas?
3: Eh oui, un ronin, c'est un samouraï sans maître.
2: Exactement. La musique de François de Roubaix.
3: Moi, je n'ai pas noté vraiment de super de trucs, à part Au revoir à jamais de Rémi Harlin sur RTL9, avec Gina Davis, Samuel L. Jackson. Samantha Kane mène une existence sans histoire dans une paisible ville de province où elle partage son temps entre sa famille et son métier d'institutrice. Rien ne la distingue des autres jeunes femmes de son âge, sauf des pertes de mémoire qui cachent un passé mystérieux, refaisant bientôt surface à la suite d'un grave accident de voiture. Et oui, elle se réveille, elle se révèle être une espionne assez dangereuse. La musique de Alan Silvestri.
2: Demain, je pense que tout le monde sera d'accord pour regarder Snowpiercer. C'est
1: le cas. Ben oui, s'il vous plaît. Le surtout film. Que maintenant on sait que c'est français à l'origine, que c'est une BD.
2: C'est sur Ciné Plus Frisson demain soir à 20h50.
3: C'est logique parce qu'il fera froid.
2: Et donc,
1: c'est vrai ça.
2: Que dire, la musique est de Marco Beltrami. Et toi, t'as choisi Le Parrain 2, je suppose, quand...
3: Moi, j'ai choisi Snowpiercer aussi. Donc,
1: bien sûr.
3: C'est avec Steven Tilda Swinson. Donc, ouais, et pas besoin de vous parler de l'histoire. On a longuement parlé tout à l'heure.
1: Tout à fait, vous l'avez.
2: Sinon, il y a Le Parrain 2 sur Arte et qui est pour moi le meilleur des trois. C'est comme Star Wars, le meilleur c'est le 2.
0: Allez, pour les parrains, les trois sont bien. Enfin,
2: ouais, mais
3: le 2 est honnêtement au-dessus. Quand même.
2: Le 2 est au-dessus, quoi. C'est vrai que tu prends une claque quand tu vois le 1, mais. Et même le 3, c'est vrai, parce que bon, il y a carrément 20 ans d'écart, je crois, tu dis, ouais, ça va, quoi. Mais bon, quand route. Même, le 2, c'est.
1: Il est au-dessus, quoi, pour
2: celui
1: toi.
2: Celui qui a le plus de substance. Okay. Et c'est celui dans lequel il y a De Niro, quoi, surtout, quoi.
1: Ouais.
3: Allez, lundi.
2: Lundi, sur Warner TV, The Last Boy Scout, le dernier Samaritain de Tony Scott, avec Bruce Willis, Damon Wayans, Sally Field, Halle Berry, Kim Coates, excellent.
3: Et Daniel Harris.
2: Oui, non, mais il y en a plein encore. Hein,
3: oui, non, mais la gamine, elle est quand même bien présente.
2: Il y en a pas mal, quoi. Histoire d'un ex-espoir du foot américain qui forme un duo un petit peu improbable avec un détective privé un petit peu à la ramasse et une affaire de meurtre de jeune fille va produire une excellente histoire. C'est scénarisé par Shane Black. C'est un de ses meilleurs scénarios, de toute façon, quoi. Et ça fonctionne du début jusqu'à la fin. Et on rigole bien, quoi. C'est ça qui est intéressant, quoi. La musique est de Michael Kamen.
3: Allez, lundi, vous savez, lundi, c'est
1: requin.
3: Ben, il y en a plus du tout. Alors, faut aller dans les chaînes vraiment spécialisées.
1: Il y a
3: une chaîne Shark TV qui existe. Mais bon.
1: Shark TV qui existe. Ouais. C'est génial.
3: Allez. Mais sinon, on va aller sur RTL9 à 20h55 pour voir un thriller horrifique que Laura et moi nous avions chroniqué il y a presque 2 ans de ça.
1: Lequel?
3: Speak No Evil.
1: Ah oui. Allez. Regardez-le. Il est vachement cool.
3: 2024 de James Watkins.
1: Très, très bon.
3: Avec James McAvoy, Mackenzie Davis, Aisling Franciosi, Scott McNairy. En vacances en Italie, Louise, Ben et leur fille Agnès sympathisent avec la charmante famille de Paddy, Clara et leur fils Ant. Ces derniers les invitent à passer un week-end chez eux, dans leur ferme du Devon, en pleine campagne. Mais peu à peu, leurs hôtes dévoilent une facette bien moins amicale, transformant cette escapade en véritable cauchemar. Et ils se retrouvent carrément séquestré.
1: McAvoy est incroyable.
3: Il est fou. Il est carrément trop fort. La musique est de Danny Bensi et Sanders Durians.
2: Mardi, on se fait un petit western, puisque le mercredi, il y a aussi western.

0: Crazy Horse. Et c'est l'histoire, en fait, du général Custer. Et depuis ses débuts dans l'armée jusqu'à sa fin malheureuse. C'est excellent, c'est superbe. Il y a même des passages humoristiques vraiment très très bien sentis. Et la musique de Max Steiner.
1: Allez, le mardi, un classique français sur Paris Première à 21h avec Borsalino de 1969 de Jacques Deray avec Alain Delon, Jean-Paul Belmondo, Catherine Rouvel, Michel Bouquet. Alors quand Roxy Freddy, rien à voir avec Rocco du même nom, sort de prison, c'est d'abord pour aller de Alice.
0: Bah, tu sais que
1: oui, c'est fait pour. Il a pris son nom exprès pour
0: il
1: ça.
0: Il a pris son nom.
2: Ah, c'est vrai.
1: Oui, oui,
2: ah,
1: oui,
2: c'est
1: oui,
2: drôle.
1: Oui, oui.
2: C'est drôle.
1: Donc quand il sort de prison, c'est pour aller se mesurer par la force au point à François Capella. Mais les deux gangsters vont très vite comprendre que l'union fait la force et qu'en s'associant, ils peuvent voir très grand. Ils multiplient alors les arnaques et les coups d'éclat dans un Marseille alors aux mains des puissants chefs de clan. Poli et Marello, leur quotidien, course-poursuite, duel, menace et représailles dans les rues pittoresques du Marseille des années folles. Mais si Freddy et Capella apprécient aussi les plaisirs de la ville, les femmes, le jeu, le prestige, la musique de Claude Bolling, dont le thème, qui est très connu, servira de son grand générique à la séquence du spectateur.
0: Ah ouais. Alors, mercredi,
3: oui,
0: mercredi sur RTL 9, c'est le film de Boaz Yakin en 2012 avec Jason Statham qui est, on va dire, un flic, mais un petit peu à la ramasse. Tiens, c'est bizarre.
1: Entre le détective de tout à l'heure.
0: Qui va se retrouver mêlé à une histoire de triade et de mafia russe et en essayant de sauver une petite fille chinoise qui a une particularité, elle est très recherchée par les Russes et par les triades. Pourquoi? Parce que c'est elle qui a une capacité de mémoire extraordinaire. Elle a mémorisé tous les numéros des codes de compte en banque de ces différentes opérations de
2: organisation
0: criminelle. Et donc, Statham, ouais, il va se charger de la protéger. La musique est de Mark Mothersbaugh.
1: Allez, mercredi, vous le savez, mercredi,
3: non, c'est Western.
1: TCM Cinéma 20h50 avec Ciratori de 1970 de John Segel avec Clint Eastwood, Shirley MacLaine, Manolo Fabregas, Armando Silvestre. Mexique, au milieu du 19e siècle, Hogan, un mercenaire, effectue une mission de reconnaissance. En chemin, il libère une femme des griffes de trois bandits. À sa grande surprise, il s'agit d'une religieuse dénommée Sœur Sarah, recherchée par l'armée française pour avoir collecté des fonds au profit des partisans mexicains. Hogan, lui-même employé par les rebelles, lui propose alors de voyager ensemble, une riche idée dont il ne peut que se féliciter lorsqu'il découvre que Sœur Sarah connaît à merveille les fortifications de la ville de Chihuahua que le mercenaire doit justement investir. Mais une attaque impromptue des Indiens vient compliquer la situation et la musique est de Ennio Morricone.
0: Jeudi sur Paris Première, soirée requin.
2: Ouais.
0: Avec les dents de la mer pour commencer. Uh-huh. Mais en deuxième partie soirée, à 23h10, Man Eater de Justin Lee. Avec Nicky Whelan, Trey Sanklin, Shane West, Pascal Coleman, Zespay. Et Kim de Longhi, l'histoire est bateau, c'est le cas de dire. Ils sont sur une île paradisiaque en vacances pour enterrer des fiançailles rompues et ils ont décidé d'y aller à fond les manettes, mais un requin rôde autour de l'île.
2: Devinez ce qui
0: va se passer. La musique de Daniel Figueiredo.
1: Allez, jeudi, justement, entre puisque si on veut pas voir deux requins, un petit animé japonais comme ça ne se loupe pas sur Ciné Plus Festival à 20h50, c'est Ghost in the Shell de 1985 de Mamoru Oshii, avec... on sait pas, c'est que des voix, de toute façon. Ouais. Voilà. Je vais pas vous raconter l'histoire, on l'a tellement parlé.
3: Il y a deux semaines déjà, moi je me suis déjà occupé.
1: Exactement, donc je vais pas vous parler de l'histoire. Regardez-la, de toute façon, c'est un des chefs-d'œuvre de Mamoru Oshii et la musique est de Kenji Kawai.

0: pas pour vendredi, moi j'ai rien noté. J'ai de la plier.
1: Vendredi, on pousse une cervello on the côté avec de l'horreur clownesque. Sur Canal Plus Box Office à 21h, La Nuit des Clowns.
2: Ouais.
1: Film de 2025 avec Daily Craig, avec Cathy Douglas, Aaron Abrams, Carson McCormack. À Kettle Spring, la mascotte locale est un clown prénommé Frendo. La fête annuelle en l'honneur de ce dernier tourne au cauchemar quand les adolescents commencent à disparaître. La musique est de Brandon Roberts, Mark Strong. Et c'est une production.
3: Asylum ?
1: Eh ben non, justement.
2: Mais on peut
1: lui attribuer ce putain de label Asylum. Le label qui dégobe, le label Asylum, le label qui assomme, c'est le label
2: Asylum.
1: Bravo, ils connaissent leur classique. Allez, il est 58. Sur Radio FMR 89.1 MHz, 100 FM ou le canal 7C de la DAB+, et aussi en streaming internet. Ça, vous allez voir sur le site radio-fmr.net. Des merdes azotes, on va pas le faire pour vous. À 16h, c'est de Big Bang avec DJ Pacha. C'était quoi là?
2: C'était Crossover.
4: Numéro
2: 552.
1: Elle en met. Les remises à zéro dans le cerveau, c'est incroyable.
2: C'est dur.
1: Eh oui, donc comme je disais, à 16h Big Bang avec DJ Pacha, et tout de suite c'est Poutrelle de la mission de métal ligné, puisqu'ils sont tous en rang. Allez.
3: Du coup, pas de blague, vu que.
1: Bah non, elle est pas là, donc, et puis elle reviendra plus. Ouais. Donc voilà, donc on se retrouve la semaine prochaine pour de nouvelles chroniques. Il y en a qui viennent là?
3: Moi, absent la semaine prochaine.
2: Non, moi je suis là normalement.
1: Non, t'es là toi la semaine.
3: Ah bah non.
1: Non, t'es là.
3: Un très bon client, je vais pas louper celui-là.
1: Oh là là. Bon, bah de toute façon, on se retrouve la semaine prochaine pour de nouvelles chroniques, et d'ici là.
4: On se casse.
2: On se casse.
0: Ça se bien.

dans cette release de CPU. Une machine infernale, un nœud papillon intrépide, il était une fois plusieurs fois, et deux spécialistes d'effets spéciaux physiques. L'équipe aujourd'hui d'Askreech et Infoset Grunt. Et j'espère que vous avez mis vos smartphones à l'entrée de la salle de classe. Ok, allez, c'est parti.

Bonjour à toi, enfant du futur immédiat, toi qui t'émerveilles chaque jour devant une image que tu trouves incroyable, avant que quelqu'un t'explique patiemment ce que tu vois à l'écran, et là, tu es encore plus émerveillé. Oh, j'avoue, je suis comme toi. Pourtant, j'aime faire de la radio car c'est le média de l'imagination, et avec quelques sons bizarres, je peux te transporter très loin. Mais je suis toujours aussi enthousiasmé quand un évangéliste de Standard Web démontre les dernières propriétés CSS ou qu'un électronicien me dévoile ce qui se passe à l'intérieur d'un microprocesseur. Et nous tous, autour de cette table, on a bien une chose où l'on a appris, les émissions jeunesse éducatives à la télévision. Une catégorie de programmes un peu particulière. De nos jours en France, les publicités au sein des programmes jeunesse sont très restreintes et les émissions éducatives ont un cahier des charges implicite qui leur interdit de vendre des produits dérivés. C'est bête, mais cela ajoute de la sincérité au contenu. La télé éducative, c'est un besoin réel. Épauler les professeurs, compléter les supports de cours, mais aussi permettre aux enfants isolés ou hospitalisés d'accéder au savoir. On l'a oublié, mais la chaîne France 4 devait disparaître pour des raisons budgétaires. Ce qui l'a sauvée, c'est le confinement dû au Covid. D'un coup, il fallait mettre à l'antenne plein de contenus éducatifs pour éviter que tout un pays redouble de classe. 4 chaînes plutôt que 3, c'était pas du luxe pour faire des niveaux scolaires allant de la maternelle sup au lycée. Et idéalement, le plaisir de regarder ces émissions doit aussi se partager avec les adultes. C'est une constatation empirique, mais les enfants apprécient de regarder des programmes que leurs parents apprécient aussi. Et franchement, on est parti de loin. Dans les années 1970, en France, nous n'avions que 3 chaînes de télé, toutes publiques, très verticales, dont le contenu était décidé par le gouvernement, envoyées depuis Paris vers les foyers, quasi sans retour. La télévision proposait en programme jeunesse soit du divertissement pur avec un ton un peu gnangnan, soit des programmes éducatifs purs au ton très très ampoulé. Ces dernières émissions étaient destinées à être vues à l'école sur un petit téléviseur noir et blanc. Et quand je dis ampoulé, je me souviens qu'outre les captations de pièces de théâtre et les très poussives méthodes de langue, Ryan is in the kitchen, répétez. J'ai regardé en classe des documentaires français siglés Odyssep qui vantaient le génie industriel et des programmes étrangers très propagandaires qui vantaient les grands travaux réalisés sur leur territoire. Je soupçonne que les maîtres et maîtresses d'école s'enfilent un thermos de café juste avant afin de ne pas ronfler. Puis sont arrivés les moyens vidéo légers, la concurrence de la radio et de la télé privée. Et là, ça a commencé à faire tilt chez ceux qui fabriquent les émissions. L'envie de quelque chose de différent, des programmes plus innovants, avec du divertissement autant que de l'éducatif et un ton moins littéraire. Enfin, une complicité avec le public jeune. Allant pour les émissions présentées jusqu'à faire sortir les présentateurs de leur plateau pour qu'ils soient démonstrateurs ou reporters sur le terrain. La forme d'un sujet éducatif a complètement changé. Le meilleur exemple que je puisse donner est le dessin animé Les Mystérieuses Cités d'Or dans sa première saison.

0: Chaque épisode était systématiquement conclu par un mini-documentaire avec encore un ton professoral. Cette idée poussée par la NHK a amené une évolution narrative dans les programmes éducatifs en France. Révolution qui avait déjà commencé avec la série « Il était une fois l'homme ». La télé faisait spontanément de l'éducation, mais moins scolaire, ce que les politiques ne pensaient pas vouloir absolument y dire quelque chose. Rares étaient mes camarades qui voulaient louper les aventures d'Esteban, Zia et Tao, et qui donc regardaient aussi cette pastille documentaire. Problème, ce dessin animé passait le mercredi en milieu d'après-midi, donc ceux qui avaient l'énorme chance d'avoir des parents assez aisés pour se payer un magnétoscope pouvaient ne pas louper le club de foot, où était soudainement très populaire. Oui, la télévision linéaire, dis-toi que t'as la chance d'avoir le replay. Enfant du futur immédiat, la jeunesse, c'est le moment où on a des instants marquants, comme ceux où on a compris le transfert d'inertie, la navigation au compas, les circuits RLC, la reproduction sexuée, ou encore l'interruption 10 hexa sur un PC. Te presse pas, j'ai pas tout fait au collège, heureusement. À tout hasard, j'ai demandé aux autres membres de la rédaction de notre émission CPU quel programme télé jeunesse éducatif les a marqués. Benoît ?
1: Bien entendu, Il était une fois la vie et Il était une fois l'espace, parce que j'ai toujours été fan de science-fiction. Alors c'était peut-être pas pour les enfants, mais Temps X aussi. Et enfin, bien entendu, inévitable, en sommet du classement, Pixifolie, qui était une émission sur le jeu vidéo où des enfants venaient jouer, mais c'était tourné façon science-fiction du turfu incroyable, parce que notamment il y avait de l'incrustation vidéo des joueurs sur un grand écran, et comme j'étais tout petit et qu'à cette époque-là j'avais pas encore de machine de jeux vidéo, je croyais qu'ils étaient vraiment dans l'ordinateur, et c'était incroyable.
0: Touf ?
2: Ah, c'est pas sorcier ! Avec le générique ta-na-na-na-na. Et Fred et Jamy, bien entendu.
0: Gabriel ?
3: Ah non, je vais juste te dire c'est pas sorcier, après il y a plein d'emblées d'émissions que c'est un peu quantitatif, quoi. C'est un peu compliqué d'expliquer.
0: Enflammé ?
4: Ben, la chaîne de la cinquième, c'est une chaîne en mi-temps avec Arte. Et en journée, du coup, c'était que des programmes éducatifs. Une émission qui m'a beaucoup marqué, c'est Business Humanum Est. C'était sur l'industrie et publicité, enfin, c'était assez global quand même.
0: Une facette grunt ?
5: Il était une fois, et je vais vous en parler.
0: Quand nous comparons à notre jeunesse, l'offre s'est considérablement agrandie. France Inter a lancé une déclinaison stream et podcast appelée Mon Petit France Inter. Il y a même ces chaînes privées qui se retrouvent à produire des émissions à la valeur éducative reconnue, comme la défunte chaîne No Life avec le programme court Compiler, ou encore E égale M6, toujours présenté par Mac Lesguy depuis 1991. Une sacrée performance. Et les youtubeurs à contenu pédagogique cartonnent, même si certains avaient prévu au départ de s'adresser à un public plus adulte. Syllabus, Nota Bene, Mister Bidouille, Le Réveilleur. Ils font de la vulgarisation avec un ton familier, mais incidemment, leurs contenus sont accessibles aux lycéens, voire aux collégiens. Et on en a toute une sélection. Va sur la page web de l'émission cpu.pm/247. On te promet plein de liens externes avec des heures, des heures et des heures à apprendre. En fin du futur immédiat, apprends. C'est génial.

0: Je vais en surprendre plus d'un sur ce plateau, mais je vais parler d'une émission de télévision pour enfants, très jeunes enfants. Dans les années 1990, les Teletubbies débarquèrent sur la BBC, changeant la British subculture avec leur planète au gazon vert, anglais forcément, où bourgeonne leur petit cottage. Où, sous le radio-soleil à tête de poupon, n'est-il pas, s'épanouissent quatre espèces de nounours avec une télé en guise de bedon. Bah figurez-vous que ce qui a fait le succès de cette émission parmi les producteurs de radio éphémère à la fin des années 1990, ce sont les DJ britanniques qui nous ramenaient des VHS enregistrés, parce que c'était leur truc dont ils avaient besoin le lundi matin, les DJ en sortant de boîte de nuit, pour émerger avant de se rendormir, ne s'exprimant qu'avec les mêmes voyelles contemplatives que les peluches antennes Wi-Fi. Encore dans les affres d'un week-end à picouler et consommer d'autres substances pharmaceutiques douteuses. Mais je ne juge pas, c'était après le week-end. Et attendez, oh purée, mais je viens de comprendre comment a été écrit Teletubbies. Maintenant, imaginez une émission japonaise preschool, éducative pour jeunes enfants, tout aussi addictive pour des adultes ingénieux en fin de soirée. Pythagoras Witchy est une émission de la très institutionnelle Télépublique NHK, créée en 2002 et toujours en cours de diffusion. Chaque numéro de cette émission dure 10 ou 15 minutes et est diffusé le matin à l'heure du petit déjeuner avant que les parents n'envoient leur gosse crécher en kindergarten. Pardon, ils disent Yo-Chin. Des marionnettes racontent une histoire symbolisant des jeunes enfants qui veulent apprendre quelque chose. On leur rétorque d'ouvrir un dictionnaire, ils ne savent pas lire. S'enchaînent alors différentes séquences pour leur expliquer ce qui les interroge avec parfois des invités surprises. L'idée de Pythagoras Witchy est de donner aux très très jeunes téléspectateurs les fondamentaux de physique et de maths sur leur monde immédiat, en espérant de leur donner le goût des sciences, le petit déclic de Pythagore, en anglais, le Pythagoras Witch, d'où le nom en japonais dérivé de l'anglais, Pythagoras Witchy. L'émission est composée de plusieurs segments, dont celui qui nous intéresse, Pythagoras Devices, Pythagoras Witchy. Une machine de Pythagore est la dénomination japonaise équivalente à l'expression américaine Rube Goldberg Device ou en anglais britannique Huff Robinson Device, qui en français se traduit en machine infernale. Ouais, là où les Japonais font référence à un mathématicien grec et les anglo-saxons à des dessinateurs de presse, notre hexagone cocardier, on préfère retenir la machine qui a failli par son régicide intenté et renverser les belles lettres plutôt que s'extasier en observant le monde physique. À force de supprimer les cours de sciences jusqu'au lycée, tu m'étonnes qu'il y ait tant de pharmaciens homéopathes dans notre pays. Donc, une machine infernale est en gros une installation d'art moderne, mécanique, inutilement compliquée, qui n'a pour finalité qu'une action extrêmement simple, comme faire tomber un morceau de sucre dans une tasse de café. Eh oui, c'est rude pour un mardi 9h du matin, moment de la rediffusion de CPU sur Radio FMR. Pour la partie majeure de mon auditoire qui préférerait une analogie informatique, c'est comme coder un programme TypeScript pour que le compilateur oublie de produire un exécutable mais se mette à faire tourner Doom. Revenons à ce segment court, Pythagoras Witchy, de l'émission japonaise Pythagoras Witchy. Durant un unique plan séquence au suspense insoutenable mais immanquablement prévisible, nous observons le voyage d'une petite bille dans un chemin tortueux fait d'éléments de la vie de tous les jours bizarrement agencés qui mène la petite sphère métallique vers son inéluctable destin. Faire apparaître physiquement les 8 canas de l'émission Pythagoras Witchy dans l'entêtant leitmotiv musical de la capsule vidéo. Pythagoras Witchy. Alors, je tiens à remercier Sébastien et Cécile qui m'ont rapporté le premier livre DVD de la série. Il a été édité il y a longtemps, mais il est régulièrement réédité. L'avoir en main est un bonheur, sachant que le DVD est en zone 2, on peut parfaitement le lire en France, et que le livret montre l'incroyable masse de calculs effectués par des ingénieurs pour les séquences, ainsi que les astuces invisibles à la caméra pour parfois redonner un petit coup d'énergie à la bille. Pas besoin d'un rail de coque dans le baba, hein, parce que dans chaque scénette, tout n'est que force physique. Gravité, déformation, transmission d'énergie, élasticité, magnétisme, électrostatisme. Chaque effet a été soigneusement calculé à 4 chiffres après la virgule. Il n'y a strictement aucune place au hasard. J'imagine qu'avant le tournage, des cabinets d'ingénieurs ont longuement planché pour établir très exactement le fonctionnement de chacune de leurs infernales mécaniques, se tirant la bourre pour impressionner les collègues. Que la mise en œuvre de chaque machine a été implacablement répétée, tout comme les valeurs de plan de caméraman qui donnent une action parfaitement lisible. C'est donc ce que la NHK montre à des gosses en primaire. Ah ben du coup, tu comprends que la précision et la complexité de certains appareils japonais est un produit culturel de leur éducation. Franchement, montrer une séquence de Pythagoras Uchi en cours de sciences physiques au collège et demander aux élèves ce qui s'est exactement passé. Je parie que vous transformez un cours rébarbatif en un moment passionnant et collectif. Vous ne pouvez pas croire ce que ce DVD soit si précieux pour ceux qui reçoivent des parents aux enfants notoirement turbulents. Mettez-les devant, je parie que les mioches y vont être d'un coup très attentifs. C'est fou ce que la petite musique hypnotise, du moins jusqu'à ce que le papa débarque, à savoir du sport, notre bien-aimé directeur de la programmation musicale, en hurlant dessus. Mais tu veux qu'il me braque la caisse à outils ? Bon, maintenant que sa progéniture, à savoir les trois cavaliers de l'apocalypse, sont majeurs, nous avons autre chose à craindre de leur part. Je crois que depuis le temps, il y a prescription, mais quand même, on va pas me faire croire qu'en sortant de HEC, on comprend forcément mieux les deux mots « faisabilité technique ». Les fondamentaux, la base, quoi. Revenons à cette séquence vidéo. Le moindre placement d'objet a été clairement calculé avec minutie. Il y a un rythme, une mécanique telle que, par exemple, quand une bille rebondit sur un tambour, elle reprend sa rampe exactement à l'apogée de sa trajectoire, ni avant ni après. Tu sens bien que la moindre poussière de craie aurait fait rebondir en arrière la bille. C'est submillimétrique, une précision nippone qui ajoute de la fascination à ces plans séquences. Si en plus vous êtes attentif, vous trouverez dans le décor de nombreux livres, mais aussi des ustensiles italiens de cuisine, des cajots de fraises françaises, des romans de l'âge d'or de la science-fiction américaine, et j'en passe, du placement d'objets qui n'interviennent pas, mais font partie du spectacle, sans être là pour des raisons publicitaires. Rien que ce genre de détails font qu'on a envie de revoir plusieurs fois la scène pour voir si on a bien tout vu. Pythagoras Uchi, appareil de Pythagore, un livre DVD ou Blu-ray, coédité par la NHK et Shogakukan, DVD Zone 2 NTSC, livre et affichage en japonais. La série a connu 3 numéros, parfois réédités, trouvables en occasion sur Amazon Japan à partir de 15€ plus frais de port. Cette émission, Pythagoras Uchi, mais surtout la séquence Pythagoras Uchi, appareil de Pythagore, sont difficilement trouvables hors du Japon. Néanmoins, le site de la NHK Éducation est librement accessible, tout comme leur application mobile, mais bien évidemment entièrement qu'en japonais, donc bonne chance. Mais si ça peut inculquer les bases à un enfant maternel ou à un chef commercial avant son café du matin, qui sait ?
1: Non mais c'est pas vrai, mais ça ?
2: Quoi ?
1: Bah tu vas voir, il va faire une suggestion d'achat de programme à Arte ou à France Télé, et dans la foulée, il va envoyer son CV. Hey, mec, t'es qu'un animateur radio bénévole, ça fait plus de 30 ans que t'es au micro de radio éphémère sur ton temps libre. Ton vrai métier, c'est de coder.
0: Mais quoi ? Laissez-moi croire que ma carrière télé n'a pas été un échec !
2: Allons, Dascritch. Tu sais très bien que c'est fini tout ça. Maintenant, c'est Twitch, Netflix et OnlyFans. Tiens, reprends un verre. Ce coup de blues va passer.
3: Sexe.

0: The Pointer Sisters, Pinball Number Count, séquence de Sesame Street.
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0: 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Immanquable avec sa silhouette filiforme, sa grande taille, toujours en costume, avec un nœud papillon, il est une figure méconnue en France qui a pourtant dépoussiéré la vulgarisation scientifique. William Sanford Nye est né en 1955 à Washington. Issu d'une famille de scientifiques, il sera très vite encouragé dans la curiosité expérimentée. Il avouera plus tard avoir été marqué par les émissions de vulgarisation Mr. Wizard de Don Herbert, diffusées dans les années 1950 et 1980. Suivant de brillantes études supérieures à l'université de Cornell, il y sera marqué par une conférence de Carl Sagan. Pour l'astronome, la science résonne par nature avec les enfants. Le tout est de trouver l'étincelle qui les fera réfléchir sur le monde qui les entoure et comment les éveiller à la culture scientifique. Diplôme en poche, il s'envole en 1979 vers la côte ouest et entre chez Boeing comme ingénieur en génie mécanique. Il concevra notamment un tube suppresseur de résonance hydraulique pour Boeing 747. Nanti d'un doctorat, il tentera 4 fois d'intégrer le programme d'astronaute. Ce n'est pas cette candidature qui le fera décoller. La vie culturelle de Seattle est très active. Et un soir, il gagne un concours de sosie de l'acteur Steve Martin. Du coup, il se lance dans le stand-up et sera casté pour l'émission d'humour locale Almost Live. Pour ceux qui ont mon âge, c'est pas loin de Les Nuls l'émission, des sketchs tournés ou joués sur scène devant un public avec parfois un humour très adulte. C'est là qu'il commence à cultiver son personnage du geek cool et apprend à ciseler des phrases pour qu'elles fassent mouche. Sa particularité dans ses spectacles de stand-up est de jouer des expériences scientifiques sur scène. Sa carrière d'humoriste commence à décoller. Il se dit qu'elle lui plaît bien plus que les bureaux d'études, il démissionne de Boeing en 1986. Bref, William passe plus de temps sur scène et devant la caméra, se forme au script et à la mise en scène et calibre très scientifiquement son personnage pour le petit écran et les comedy clubs. Il va devenir Bill Nye, The Science Guy, célèbre par la télévision, par sa dégaine, par son humour et son nœud papillon. Bill Nye est le gourou. Il a dans l'idée de construire une émission jeunesse d'éveil à la science dans la lignée de ce qu'il regardait enfant, mais dépoussiérée et revue avec les moyens modernes de production télé. Il commence donc à démarcher les chaînes locales avec son projet basé sur son personnage de Science Guy et obtiendra des financements de la National Science Foundation et du ministère de l'Énergie pour pouvoir le développer. Avant d'y arriver, il sera casté pour jouer dans la série animée Retour vers le futur des séquences live de démonstrations scientifiques. Série diffusée en 1991 sur un réseau national, ce qui va amplifier sa notoriété, tester son format sur un public jeunesse et affirmer son personnage. Et accessoirement, cette série sera à notre connaissance la seule de ses apparitions diffusée à la télévision française. C'est en 1993 que la télé publique locale de Seattle accepte son projet d'émission « Bill Nye the Science Guy » produite et distribuée nationalement par Walt Disney.
2: Bill Nye the Science Guy.
3: Bill Nye the Science Guy.
4: Bill, Bill, Bill, Bill, Bill, Bill.
5: Bill Nye the Science Guy.
6: Science rules.
7: Bill Nye the Science Guy.
8: Inertia is a property of matter.
9: Bill, Bill, Bill,
10: Bill,
11: Bill,
12: Bill, Bill, Bill,
13: T minus 7 seconds.
14: Bill, Bill, Bill, Bill,
15: Bill, Nye the Science Guy.
0: Le concept de cette émission va beaucoup jouer sur le montage. Mettre des scènes à l'humour cartoon, hacher les séquences avec du titrage qui rebondit à l'écran, on y verra des démonstrations à maquette, quelques effets spéciaux, des reportages sur le terrain et des séquences où des enfants expliquent des concepts appliqués à la vie de tous les jours. Son programme va se démarquer par une présentation dynamique, une réalisation proche de celle de MTV, de l'humour pour acquérir la complicité de son auditoire et surtout la passion. Comme il écrit l'émission et qu'il choisit ses sujets, il va prendre ceux qui le passionnent pour que cette joie d'apprendre transpire à l'écran. Coïncidence, la première de cette émission sera diffusée aux États-Unis le même mois que la première de C'est pas sorcier en France. Cette émission devient vite un succès, étendant sa diffusion dans d'autres chaînes locales, publiques ou privées. Son programme durera 6 ans et va littéralement passionner des générations d'écoliers, mais aussi des adultes. Cette émission deviendra l'un des plus regardés dans le segment éducatif. Sa qualité de production sera saluée par la profession qui lui décernera 19 Emmy Awards. Il sera maintes fois diffusé et rediffusé aux États-Unis, mais ne sera jamais vu en France. Heureusement, on peut le trouver sur YouTube. La notoriété acquise par cette émission de vulgarisation scientifique a aussi amené Bill Nye à se faire inviter pour des caméos dans des séries télé, comme dans Stargate Atlantis, aux côtés de Neil deGrasse Tyson, notre vulgarisateur, tous deux jouant leur propre rôle. Et Bill Nye se fera inviter sur les plateaux télé de chaînes d'information. Il n'hésite pas à accepter de débattre face à ses contradicteurs ou les personnalités anti-sciences, ceux qui refusent la notion d'évolution des espèces, de changement climatique ou d'efficacité vaccinale. Quand certains lui disent qu'il n'est pas scientifique, qu'il n'est qu'une blague, il rappelle qu'il a un doctorat en ingénierie et 3 brevets déposés en son nom. En 2010, il est nommé président de The Planetary Society, une ONG de lobbying pour la recherche et l'exploration spatiale montée par son mentor Carl Sagan. Un poste qu'il occupe toujours aujourd'hui et il a fort à faire face aux coupes budgétaires de la NASA et des services météo décidées par Donald Trump. Ce poste fait qu'il est encore plus régulièrement invité comme expert sur les plateaux télé. C'est une bascule et à partir de 2015, il décide de s'adresser principalement aux adultes. À côté de livres jeunesse, il se consacre à l'écriture sur des sujets plus adultes, voire des thèmes qui deviennent politiques aux États-Unis, ligne éditoriale qu'il confirmera avec sa série Netflix « Bill Nye Sauve le Monde ».

0: Dans les sujets abordés, il parle des traitements anti-âge, de la sécheresse mondiale qui va de pair avec le réchauffement climatique, ou explique les biais utilisés par les propagandistes anti-science. Sa production télé la plus récente est la série documentaire The End is Nigh, un jeu de mots entre la fin est proche et nigh à la fin, produit pour la chaîne Sci-Fi en 2017. Sur 6 épisodes, il prend l'hypothèse de différents désastres, naturels ou artificiels, ce qui sert généralement de prétexte à scénario pour les productions Sci-Fi. Bill Nye les analyse scientifiquement et surtout comment il peut y survivre.
1: Greetings, Bill Nye here. Welcome to the Disaster Institute. Earth is constantly on the edge of disaster. Viewer discretion is advised. Why is it that every disaster movie begins with someone in power ignoring a scientist?
0: Ces émissions n'ont pas été diffusées en France, hélas. Dommage, car si Sci-Fi diffuse encore pas mal de séries de science-fiction, et malgré leur renommage récent, ils ont une part importante de fantasy, et j'aimerais savoir ce que Bill Nye recommande en cas de tempête magique. On peut néanmoins trouver des extraits sur IMDb, c'est assez amusant car il discute au milieu de l'action et parfois balance des vannes, toujours armé de sa veste et de son nœud papillon impeccable. Du peu qu'on a pu voir, on peut vous dire que la ligne politique de la première présidence Trump contre la science prend cher. Il y a toujours la touche d'autodérision du présentateur-producteur puisqu'il meurt dans chaque épisode. Encore une fois, c'est très bien réalisé, didactique, clair, divertissant, et le militantisme du présentateur ne se base que sur des faits, pas des opinions. La chaîne publique PBS a produit un documentaire sur ce personnage, Bill Nye Science Guy, qui n'est pas distribué en France. On voit qu'il est passé de l'humour cartoon pour les enfants au besoin de démontrer posément aux adultes que la science n'est pas leur ennemi. Croyez-moi, il y a du boulot. C'est CPU, l'émission Carré Petit Utile, et nous parlons de ces programmes ludo-éducatifs qui nous ont tant inspirés dans notre jeunesse, et peut-être celle de vos enfants. Allez, on ne va pas se mentir, l'émission que je chronique maintenant, vous l'avez forcément en tête, et cette chronique, bien sûr, que tous les copains de CPU la voulaient dans ce sujet. Le générique est mythique. Planté en rase campagne, un camion à l'américaine blanc et chrome rutilant donne son gros coup de klaxon. Fred et Jamie apparaissent dans la cabine et l'engin démarre, en route vers de nouvelles connaissances. C'est pas sorcier est un programme de France 3 qui a tenu plus d'une vingtaine d'années et a conduit les animateurs vers des carrières dans la vulgarisation et un spin-off modernisé. La dynamique est vite installée. Un reporter de terrain, Fred, Frédéric Courant, un candide qui s'immerge dans le sujet et mène des interviews, et un présentateur en plateau, Jamie Gourmaud, qui fait des explications synthétiques accompagnées d'une maquette ou d'une paillasse de labo. Une autre journaliste, Sabine Quindou, arrivera pour mettre une touche de diversité parce que... deux hommes blancs, il est vrai, ça faisait un peu ton sur ton. Dommage que le générique n'a pas été retourné pour l'y intégrer. Pour assurer la continuité entre les deux types de séquences, la petite voix de Catherine Dreguerlin offre une narration parfois espiègle dans le ton de la complicité. Le truc qui démarquera l'émission sont les maquettes dynamiques en studio, que Jamie démonte ou fait tourner. Des maquettes qui ne sont pas hyper abouties, sentant parfois la bricole, et donc dénotent par rapport à une production hyper léchée. Or, justement, cette touche bricole joue avec l'intérêt du téléspectateur, qui souvent se demande « Mais comment font-ils apparaître les mouvements dans le moteur ?» Je suis persuadé que nombre de bricoleurs actuels ont adoré comprendre comment la maquette animée a été construite. Derrière ces créations pédagogiques, le maquettiste David Mahé qui les produit dans le budget alloué au service public, c'est-à-dire avec les moyens du bord. Les thèmes abordés dans C'est pas sorcier sont très variés, de l'acronomie au spatial, de l'histoire aux technologies, des festivals musicaux aux céramiques. Les parties reportages ont permis d'entrer dans des endroits à accès très confidentiel, comme une centrale nucléaire, une grotte de l'Hérault, un sous-marin de dissuasion militaire. Le format des émissions est d'une trentaine de minutes en général, ce qui permet de garder un rythme dense tout en permettant de laisser s'exprimer les images. Si l'émission a tenu près de 20 ans, sa fin fut chaotique entre essais de modernisation, réduction à un seul présentateur et interruption brusque en milieu de saison. Mais le programme est tellement plébiscité à chaque rediffusion que France Télévisions a créé une spin-off en 2019, C'est toujours pas sorcier. Forcément, Ceux qui ont connu l'ancien programme en ont toujours la nostalgie entre le camion et les maquettes, mais il faut reconnaître que son descendant n'est pas mauvais, loin de là. Vous pouvez toujours comparer. L'ensemble des épisodes de C'est pas sorcier ont été mis en ligne sur YouTube et une partie de C'est toujours pas sorcier. Des vidéos que l'on retrouve bien évidemment sur le replay de France Télé et leur application pour enfants Oku. Quant au présentateur historique, Frédéric Courant et une partie de la rédaction de l'émission ont lancé en 2015 une plateforme éducative en crowdfunding, L'Esprit Sorcier, accessible sur le site lespritsorcier.org, sur YouTube et certaines box télé. Jamy Gourmaud a lancé l'émission YouTube Épicurieux, un programme depuis coproduit avec Webedia et qui est rediffusé sur des chaînes comme LCP et qui est complété par d'autres collaborations éditoriales. Ah oui, le fameux camion ne fut utilisé qu'une fois pour tourner le générique, mais il fut aménagé pour des expos itinérantes à destination des scolaires. Il est actuellement en cours de restauration et n'a pas perdu ses klaxons. C'est pas sorcier est un marqueur temporel dans le sujet des émissions éducatives jeunesse, car elle a touché plus qu'une génération. Et la meilleure preuve est que c'est cette émission qui a été la plus citée dans notre petit sondage informel dans notre introduction.

0: Daft Punk, Teachers, extrait de l'album Homeworks. 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Parmi les formats d'émissions éducatives, très vite, la télévision publique s'est intéressée à la production d'un journal pour un public jeune. Un programme qui est en général produit par la même rédaction que les grands journaux de la même chaîne, mais qui conduit à certaines spécificités d'écriture. Les textes et reportages doivent être réécrits de façon extrêmement pédagogique, dans le sens que les concepts de base doivent être repris de manière synthétique, même les événements qui ont eu lieu récemment doivent être réexpliqués. Quand TF1 était encore une télé publique, un journal jeune était diffusé au début des années 1980 dans l'après-midi, avec un journaliste en costume et des sujets en version Redux. Mais la concurrence de la nouvelle chaîne privée Canal+ passe par un abandon du ton journalistique ou de l'explication scolaire. Un présentateur va secouer ce mini-journal à la rentrée 1984. Patrice Drevet n'est pas un simple présentateur, il est avant tout journaliste. Il a été chef d'édition pour l'ORTF avant de devenir envoyé spécial un peu partout dans le monde et a interviewé des personnes politiques et des célébrités. Sauf que là, il repeint le petit écran à 18h avec 10 minutes d'informations condensées pop. Le mini-journal sera remodelé pour les ados, l'habillage passe du style solennel « Bonjour » du 13h de Morosi. Un extrait de téléphone qui, justement, rêve d'un autre monde. Arborant fièrement une mèche décolorée, Fabrice Drevet emploie un ton plus dynamique dans le style des nouvelles radios FM privées et en utilisant des expressions de teenager. Expressions aujourd'hui très vintage, fun, chébran, rebeu, cool. De nouveaux sujets sont alors traités par la rédaction, la musique rock, les jeux vidéo, la bande dessinée et les films à succès. Des sujets qui intéressent la tranche d'âge cible des 14 à 18 ans, justement celle de son fils Cyril. Et ceci avant de refermer son mini-journal par les titres du 20h. À l'époque, c'est une révolution, car les programmes aussi dans le vent pour les ados, il n'y a que HIPHOP sur la 1, Les Enfants du Rock le samedi soir très tard sur la 2, et quelques trucs sur la toute neuve chaîne cryptée Canal+. TF1 privatisé en 1986, Patrice Drevet ne se sent pas sur une télé d'argent roi et de racole. Il démissionne et part sur une autre chaîne publique. C'est la 3 qu'il va exploser avec son Drevet vend la mèche, avec un habillage nettement plus coloré et un format plus magazine d'actualité. Mais le programme intéresse peu sa chaîne qui le change sans cesse d'horaire de diffusion. Évidemment, l'audience a du mal à suivre et l'émission sera annulée. En signe de protestation pour sa dernière, Drevet va en direct, littéralement, couper sa mèche emblématique. Et aujourd'hui, pour être tout à fait franc, nous voulions parler d'Arte Journal Junior, un journal quotidien doublé d'un magazine hebdomadaire d'actualité conçu par la rédaction d'Arte, spécifiquement pour les enfants entre 10 et 14 ans, incarné par une mascotte en 3D. Mais voilà, depuis fin décembre 2025, cette émission a disparu, sans crier gare ni communiquer. Sûrement victime de coupes budgétaires dans le service public. Tiens, encore les ciseaux. Il reste donc l'offre d'information jeunesse produite par France Télévisions. Mission Info, un magazine hebdomadaire de 10 minutes s'adressant aux 7 à 11 ans. Et C'est qui l'info, un JT quotidien de France Info en 5 minutes pour les 12 à 18 ans. Là, ce sont plus des outils de médiation afin de s'attaquer à la viralité des fake news. Mission complétée sur France Info par le magazine Le Vrai du Faux Junior. Des programmes qui sont disponibles après diffusion sur les plateformes au coût du service public, l'UMNI, la plateforme éducative du ministère de l'Éducation et de France Télé, et aussi sur YouTube Kids. C'est quoi l'info est aussi diffusé sur France Info, TikTok et Snapchat, donc sur des réseaux bien plus regardés par les adolescents que la télé des parents. Et pour compléter, le magazine ENTR, produit par France 24 et d'autres chaînes publiques européennes, à destination des ados et jeunes adultes, avec des vidéos en format vertical dans différentes langues. Le but du jeu de l'information à destination des jeunes étant désormais de contrer les rumeurs et des informations volontaires qui pullulent sur les réseaux, dans les IA et dans la rue. Et comme la télé est devenue un média de vieux, pourquoi encore produire pour l'écran horizontal ? Mais même en connaissant les noms de ces émissions, elles ne sont pas faciles à trouver en ligne. Et c'est vraiment dommage, car cela veut dire qu'elles manquent leur principale mission. Reste dans la catégorie revue de presse commentée, Samuel Etienne qui fait un travail incroyable sur Twitch en son nom perso et j'imagine qu'il a bien tenté de faire bouger les choses chez son ancien employeur. Car actuellement, cette mission d'expliquer l'info à un public jeune se fait là où est l'interactivité et l'incarnation de la médiation, dans des lives Twitch et YouTube, avec l'inconvénient que ce travail est fait par des indépendants sans le soutien d'une grande équipe rédactionnelle. C'est CPU, l'émission Carré Petit Utile, et nous apprenons en regardant la télé. Si, si, promis juré, on ne zappe pas sur les mangas.
1: Dans l'univers des programmes jeunesse, certains se souviennent des débuts avec des films d'animation en prise réelle, comme Bonne Nuit les Petits avec Nounours, Casimir et Sandy aux enfants, ou les marionnettes de Sesame Street en provenance de la PBS américaine. C'est dans cette optique qu'Albert Barrier lance dans les années 60 la production de la série d'animation Color Girl, basée sur les contes de la polonaise Olga Puchkin. Il crée à cette occasion sa société de production Procidis. Devant le succès de Color Girl, Albert Barrier décide de se tourner définitivement vers les émissions ludo-éducatives. Mais la plupart des programmes disponibles ne lui plaisent pas. Ces émissions sont trop académiques et pas assez vulgarisatrices.
0: Donner à nos enfants le désir de savoir, éveiller leur curiosité, les traiter aussi en personnes à part entière, qui comprennent bien plus que ne le croient les adultes. Vous les fortifierez ainsi et ils vous en seront gré.
1: Pour des raisons de coproduction, il doit se tourner sur l'animation en dessin 2D et choisit un thème susceptible de séduire les directeurs d'antenne, l'histoire. Étonnamment, son prestataire d'animation sera le studio japonais Tatsunoko Productions. Celui-ci, connu pour les séries Space Ace, Speed Racer et Gatchaman la bataille des planètes, est choisi pour cette première série. Notre regard actuel sent que l'histoire racontée a un tropisme européen, mais ouvert sur d'autres cultures comme l'islam, la Chine ou l'Amérique. Face à des soucis de budget, les musiques sont prises dans le domaine public, dont le fameux générique de la série, la toccata et fugue en ré mineur. Avec le succès de la première série Il était une fois l'homme, le compositeur Michel Legrand s'occupera des musiques et arrangements des autres séries, en commençant par
2: Il était une fois.
1: Le studio d'animation Henken, connu pour les robots Ape-Man ou UFO Die Apollon, assurera l'animation pour les deux séries suivantes. Décolle donc en 1982 la série Il était une fois l'espace, qui donne les bases concernant l'aérospatiale et l'astronomie. Attention, cette série est un peu à part des autres. Fondée sur un futur spatial, elle donne plus de place à la fiction et un scénario dramatique façon space opéra, tout en distillant des informations sur les connaissances des années 1970. Le design des vaisseaux et des planètes sont de Philippe Boucher, dit Monchou. Mes collègues de crossover, le samedi, midi 14h, toujours sur FMR, viennent de pleurer de joie. Autopromo. Mais je suis pas sur Nova.
0: Non, ils sont trop à droite sur le tuner. Allez, reprends.
1: Il était une fois à l'espace aura son petit succès qui mènera à un remontage des épisodes finaux sur grand écran avec le film La Revanche des Humanoïdes. À partir de cette série, les studios vont réutiliser les représentations des séries précédentes pour les personnages. Le contenu des cellules et les globules blancs dans Il était une fois la vie réutilisent certains décors et vaisseaux d'Il était une fois à l'espace. Avec le succès d'Il était une fois l'homme et l'espace, Albert Barrier va développer le concept à d'autres sujets comme la biologie du corps humain avec Il était une fois la vie en 1987, mais l'histoire reste le concept de base des séries et il les développe plus spécifiquement sur un domaine, souvent peu ou absent de la série Il était une fois l'homme. Le continent américain avec Il était une fois les Amériques en 92, l'exploration par des Européens avec Il était une fois les explorateurs en 1997 et les inventeurs avec Il était une fois les découvreurs en 1994. Ayant une conscience écologique, il crée la série Il était une fois notre Terre en 2008 pour préparer la nouvelle génération aux enjeux écologiques. Hélas, la mort d'Albert Barrier en novembre 2009 va mettre un coup de frein à ses derniers projets, notamment sur la mythologie grecque. Sa veuve Hélène Barrier réussira à produire la dernière série Il était une fois les drôles d'objets en 2024. À ce jour, sur les antennes françaises, la série la plus multidiffusée est Il était une fois la vie. Entrons dans un épisode type de Hello Maestro, la marque internationale de la série. Chaque épisode se concentre sur un thème. Une période historique, pour Il était une fois l'homme et les Amériques. Un concept astronomique, pour Il était une fois l'espace. Un organe, pour Il était une fois la vie. Une personnalité, pour Il était une fois les explorateurs et les découvreurs. Un concept écologique, pour Il était une fois notre Terre. Et un objet, pour Il était une fois les drôles d'objets. L'épisode suit les tribulations du héros principal Pierre ou de sa version enfant Pierrot. Ce dernier est suivi par sa mère et ou sa sœur Pierrette, les deux personnages ayant le même prénom, son ami Le Gros ou Petit Gros pour la version enfant, et son ami Psy à partir de la série Il était une fois l'espace. Le sage à très longue barbe, Maestro, vient lui apporter de l'aide avec ses inventions ou connaissances, tandis que le teigneux et le nabo viennent en opposition, représentant la force pour le teigneux et la ruse pour le nabo. Dans les séries Il était une fois l'homme, l'espace ou la vie, les spectateurs sont plongés directement dans l'environnement et suivent les aventures des personnages dans le temps, une planète ou un organe. Dans Il était une fois la vie, il faut noter la présence de plusieurs groupes de personnages. ceux du sang avec hémoglobine Maestro Globus et les brigades immunitaires, et les noyaux de cellules avec Maestro et ses assistants, ainsi que les personnages humains représentant l'extérieur. Dans les séries Il était une fois, les Amériques, les explorateurs, les découvreurs et notre Terre, les épisodes démarrent et se terminent avec Maestro servant de professeur à un groupe comprenant les versions enfantines des personnages principaux. Les épisodes sont entrecoupés de questions des enfants pour compléter ou approfondir les informations fournies dans le reste de l'épisode et assurer la coupure au bout de 5 minutes. Dans Il était une fois les drôles d'objets, Maestro commence l'épisode avec sa rencontre avec l'objet étudié avant d'effectuer son usage ou pas à la fin de l'épisode. Tout est fait pour que l'enfant comprenne rapidement le concept présenté sans fioritures ni savoir académique. De plus, les duos Pierre Gros et Teigne Nabo apportent des pointes d'humour visuel qui rappellent les gags de Laurel et Hardy ou de Bugs Bunny et Daffy Duck. Les concepts, les événements et les personnages sont vulgarisés et adaptés à un public jeune, typiquement entre 6 et 10 ans. Pour suivre les événements, les années sont représentées par un petit compteur avec des yeux placés en haut qui peut interagir avec Maestro. Certaines personnes historiques sont représentées par l'un des personnages en fonction de sa représentation générale. Généralement, Pierre assure les principaux, comme Louis XIV. Mais d'autres prennent ponctuellement le rôle. Le peintre Léonard par Maestro, le commandant espagnol Pizarro par le Teigneux, la chercheuse Marie Curie par Pierrette, ou le prêtre Grégoire Mendel par le Gros. Au fait, qu'a découvert le prêtre ?
0: Mendel ? Il a théorisé 5 lois fondamentales de la génétique à partir de l'observation des caractères héréditaires dominants et récessifs dans son potager, dont la biologie évolutive de ce que l'on appelle les allèles. Des lois oubliées à sa mort en 1884, car son successeur a brûlé ses études qu'il considérait comme hérétiques, tout comme les conclusions de Darwin.
1: C'est pas ça le texte, lis-le.
0: Ses connaissances sont découvertes 20 ans plus tard par Sutton et Bowery avec leur théorie chromosomique.
1: Tu devais me relancer sur le tableau périodique des éléments.
0: Tu sais qu'en génétique, autant qu'en physique chimie, tu auras du mal à me coincer.
1: C'était la réplique, là. La confusion au tableau de Mendeleïev. Mais non ! Il a découvert la transmission des gènes avec des petits pois. Ouais, reprenons. Pour la première diffusion dans les années 80, les épisodes se découpaient en sections de 5 minutes afin de respecter la diffusion à 19h55 en semaine, avant d'être diffusés en entier le samedi à 20h. Ce sont les épisodes entiers qu'on retrouve de nos jours dans les blogs jeunesse. Les séries Il était une fois ont permis à des générations d'Européens de comprendre le monde qui les entoure. Elles se sont en revanche moins bien exportées hors du vieux continent. La série Il était une fois notre Terre ne connaîtra même pas de diffusion internationale. Par exemple, les Japonais ont pu voir les 3 premières séries, au point que certains mangas ont des références à ces dernières lorsqu'ils abordent le thème. Comme dans le manga et animé Les Brigades Immunitaires, où les livreurs Emassi regrettent le temps du transport d'oxygène avec des gros sacs dans le dos. Les séries de l'univers Il était une fois sont disponibles en DVD Blu-ray et sur les plateformes de streaming comme Netflix, HBO Max, Ciné+, Hoku et France.tv. On peut aussi revoir les séries sur France 4 et Manga. Les 3 premières séries sont restaurées en HD depuis les années 2020 par les studios Carlotta Film et Micros Animation de Technicolor.
0: Regardez vers les étoiles et pas vers vos pieds. Essayez de donner un sens à ce que vous voyez et demandez-vous ce qui fait que l'univers existe. Soyez curieux. Stephen Hawking.

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1: Est-ce que vous avez déjà vu à la télé l'émission Mythbusters ?
0: Non, pour la plus grande partie d'entre vous. Elle n'a été principalement diffusée en France que sur une chaîne documentaire peu connue, donc sur des bouquets payants. Mythbusters était une émission de télévision pour Discovery Channel créée en 2003 et qui s'est terminée en 2016. Un programme présenté par Adam Savage et Jamie Heineman, deux créateurs d'effets spéciaux travaillant pour le cinéma. Adam Savage, le plus enjoué du duo avec lunettes et un sourire jamais fin, est un spécialiste de maquettes et effets spéciaux qui a travaillé sur Star Wars épisode 2, La Momie et Matrix Reloaded. L'autre, nettement plus réservé, est Jamie Heineman, reconnaissable à sa moustache et sa casquette, un spécialiste de la robotique qui a notamment conçu des engins télécommandés pour les pompiers et qui fut aussi un plongeur professionnel. Les deux s'étaient associés en montant M5 Industries, leur société d'effets spéciaux pour le cinéma. Leur but dans l'émission Mythbusters, expérimenter des mythes urbains afin de vérifier leur véracité ou s'ils sont complètement mythos via l'expérimentation scientifique. Avec leur personnalité marquée, n'étant pas présentateurs télé de profession, ils donnent par leur passion et leur attitude rock'n'roll une réelle spontanéité à l'écran tout en ayant une mentalité technique. On est loin de la couillonnade genre Jackass qu'à leur approche et toujours. Peut-on monter l'expérience en toute sécurité pour ensuite répondre à « Alors, qu'est-ce qu'on peut en déduire logiquement ?» Et devant la masse de supposés mythes à démonter, leur duo se complétera par un trio de jeunes padawans avec Carrie Byron, Tony Bellucci et Grant Imahara. La première était stagiaire de la boîte cofondée par les deux présentateurs principaux, les deux autres des spécialistes issus de ILM, Industrial Light and Magic. S'il vous plaît. En 271 épisodes sur 14 années, ce groupe d'intrépides bricoleurs doués a méticuleusement testé près d'un millier de croyances populaires modernes. Des résultats qu'on peut consulter sur le site mythresults.com, dont la lecture est passionnante. Et on en apprend des choses. Notamment que deux adultes à la mentalité d'ado qui s'amusent à construire des trucs ont une tendance naturelle à exploser les dits trucs ou leur tirer dessus au fusil mitrailleur. Genre imploser un camion-citerne par dépression, faire traverser un mur à une innocente voiture ou encore fourrer au C4 un camion-toupie à ciment. Tout y passe, des recettes de grand-mère aux ressorts dramatiques de séries télé et tout ça pour la science. Prends garde, MacGyver! On va voir si la lame de ton couteau suisse ne reste pas soudée après avoir servi de pontage pour passer du 50 000 volts entre deux bornes. Alors, pourquoi parler d'un CPU de Mythbusters alors que cette émission est terminée depuis un bail ? D'abord parce qu'elle a donné envie à une génération de s'intéresser aux sciences et aux technologies, une génération qui est entrée dans la vie d'adulte. Alors oui, ce programme a eu un succès confidentiel en France, mais sa notoriété est réelle dans les pays anglo-saxons. Ensuite, parce qu'en tentant de démontrer certains mythes, les effets secondaires de certaines émissions furent étonnants. Par exemple, en voulant vérifier s'il est facile de copier l'empreinte NFC d'une carte bancaire, l'équipe a demandé conseil technique à Texas Instruments, le fondeur de puces qui fournit aux États-Unis la plupart des cartes bancaires et terminaux de paiement. Rendez-vous en visio est pris par la production avec des ingénieurs Texas Instruments, jusque-là normal. À ladite visioconf, surprise, se sont invités des représentants juridiques de Visa et Mastercard, lesquels menacent de couper toute campagne publicitaire au groupe télé Discovery si le sujet y est abordé. Alors oui, vous imaginez la tronche de l'équipe de production de découvrir qu'un paiement sans contact soit si facilement falsifiable. C'était le sujet de notre

impossible d'ouvrir la portière d'une voiture tant que le niveau d'eau n'est pas le même dans l'habitacle et en dehors. Cette démonstration a sauvé la vie d'une téléspectatrice et de sa fille en bas âge qui ont fait un tonneau dans une rivière. La mère de famille et sa gamine se sont retrouvées piégées dans leur voiture, complètement immergées dans un lac. Dans la panique, l'eau froide et la peur pour son bébé, la mère a bien tenté d'ouvrir la portière, en vain. Malgré le stress, elle a eu un flash et s'est rappelée de cette expérience contre-intuitive des Mythbusters. Elle a attendu que l'habitacle de la voiture soit quasi rempli d'eau et a pu ouvrir la porte pour qu'elle et sa fille en réchappent vivantes. L'équipe de Mythbusters a mené des expérimentations soigneuses malgré le côté très chaud télé et des fois on pourrait y lire un compte-rendu d'un expert judiciaire. Et bien justement dans l'épisode Hollywood on Trial, procès contre Hollywood, l'équipe d'allumés découvre qu'une braise de cigarette ne permet pas d'enflammer spontanément de l'essence. La température de la braise n'atteint pas le point de combustion spontanée du carburant, sauf si on tire sur la clope au moment exact du contact avec l'hydrocarbure, ce que je vous déconseille très fortement de faire. Démontrer le cliché cinématographique de la clope jetée qui enflamme une flaque d'essence a permis d'innocenter John Galvan, emprisonné depuis 35 ans pour incendie volontaire et meurtre. Ce type croupissait depuis ses 18 ans en prison. 30 ans après son incarcération, il a vu un épisode de Mythbusters, ce qui a enfin permis de démontrer l'impossibilité d'allumer un incendie en lançant une clope dans un bidon d'essence, le mode supposé d'allumage de l'incendie criminel qui lui a valu d'être incarcéré, et donc d'invalider ses aveux extorqués sous la violence par un flic trop pressé. Il a fallu 2000 tentatives expérimentales par l'expert judiciaire mandaté par l'avocat pour confirmer l'affirmation de Mythbusters. Reprendre l'enquête a permis de réunir 7 témoignages attestant que le détective de police avait mené un interrogatoire violent sur le jeune homme sans présence de son avocat. Tout ceci après 10 années de procédure pour obtenir la révision du procès. 35 années en prison, en sortir à l'âge de 53 ans, une peine injuste qui aurait été bien plus longue si une émission de télévision n'avait pas démontré un cliché cinéma. Oui, Mythbusters a été une émission inspirante, il fallait qu'on en parle. L'audience de chaque nouvel épisode a motivé d'autres chaînes câblées américaines à produire des émissions scientifiques avec un ton fun et pas forcément à destination des enfants. Même Bill Nye, The Science Guy, a délaissé sa salle de classe au collège Disney Channel pour aller sauver le monde sur Netflix. Mais surtout, Mythbusters a inspiré son audience. Des jeunes et moins jeunes l'ont regardé et se sont mis à se passionner pour les sciences et techniques, pour la pensée critique, pour l'approche expérimentale. Et en soi, c'est peut-être ce qui manque à des émissions comme C'est toujours pas sorcier, un truc un peu fou, un peu dingo, avec un poil plus de moyens et un espace dégagé et désert pour propulser une fusée dans un mur. Une vraie joie sincère des présentateurs expérimentateurs qui ne donnent pas l'impression de parler à des gosses, mais à tout le monde avec un langage d'adulte. À une époque où les théories du complot comme celle de la Terre plate ou les antivax ont leur petit succès, leur contrepoint n'est pas négligeable. L'histoire de cette émission a été belle, elle a été inspirante et elle a été récréative. Depuis son arrêt, chacun des 5 coprésentateurs ont fait leur chemin, avec le regret que Grant Imahara soit décédé d'une rupture d'anévrisme. Le co-créateur Adam Savage a sa propre chaîne YouTube où il fait découvrir des astuces et des accessoires mythiques de cinéma, vidéo dont nous vous recommandons fortement le visionnage. Pour revoir Mythbusters, les 10 premières saisons sont actuellement mises en ligne sur YouTube par les producteurs, qu'en version originale, mais gratuitement. La série intégrale est aussi disponible en VF et VOSTF sur Planète Plus. Les séries dérivées Réactions en chaîne et Les défis impossibles d'Adam Savage sont disponibles sur la plateforme HBO Max. C'était CPU, le programme Carré Petit Utile de Radio FMR. Dans la série Read That Funky Manual, release EX0247, émission jeunesse ludo-éducative.

Pour cette release, l'équipe est composée de Baskridge, Biology Teacher, Infoset Grunt, History Teacher, Benoît, Physics Teacher, Touf, English Teacher, Gabriel, Network Teacher, Enflamme.

0: et Cooking Teacher. L'analyse a été shippée avec les moyens techniques de CPU. L'intégralité du programme des extraits et nos sources sont disponibles sur la page web de l'émission cpu.pm/247. Vous pouvez commenter et partager, les chroniques et interviews sont en licence libre, c'est donc là pour ça. Prochaine release, nous vous donnons rendez-vous jeudi prochain à 11h. Et si vous nous écoutez sur Radio FMR le jeudi en direct analogique numérique, il est midi, c'est l'heure de la cloche. Pour la cantoche, nous cédons l'antenne à Monique Blanquet pour son impromptu cultivé qui va me dire qu'elle va prendre racine et attendre ma composition sur Andromaque. 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
1: Le 21e siècle, c'est parce que le public ne savait plus quel comics.

0: bonjour. Il est l'heure du magazine culturel L'Impromptu sur les ondes éphémériennes, sur Internet dans le monde entier et en DAB+ sur le canal 7. Aujourd'hui, nous allons parler de cinéma et encore de cinéma avec une première séquence, une chronique vagabonde à Jindou. Nous étions partenaires du festival et sur site à Jindou et donc on a enregistré sur site des entretiens. En partenariat avec les rencontres cinéma de Jindou, les chroniques vagabondes sont enregistrées sur le site avec Radio Éphémère, bien sûr. Nous sommes donc, on a produit et diffusé ces chroniques vagabondes sur le site et on les programme en suivant sur le créneau du magazine culturel L'Impromptu. Il y a des entretiens, des échanges avec les invités des rencontres, l'équipe organisatrice, les partenaires et les personnalités présentes, sans oublier un retour sur la sélection 2026. Les chroniques vagabondes à Jindou sont produites et réalisées par l'équipe éphémère, Monique Blanquet, journaliste, en collaboration avec Manuel Marin, et également Dominique Burdin qui assure la régie, la prise de son et la mise en onde et la post-production puisqu'il y a un podcast de ces contenus. Aujourd'hui, la chronique vagabonde sera dédiée à une thématique, la pression des multiplex sur les cinémas de petite et moyenne exploitation. Et cette pression fragilise les cinémas de proximité. Nous écouterons un premier échange avec une Marine Benjeloun, qui est exploitante d'une salle d'un cinéma à Blagnac, le Rex. En suivant, on aura le retour, un échange avec Sylvie Buscail, directrice de Ciné 32 à Auch. Un retour sur une rencontre qui a eu lieu à Jindou, précisément, sur ce questionnement. Et également, en suivant, après, on fera une présentation de la prochaine actualité du Festival de cinéma Indépendance et Création à Auch et environ dans le Gers. On écoute Marine Benjeloun sur le site de Jindou. Voilà, pour Radio Éphémère, le magazine culturel L'Impromptu, rencontre sur le site des 42e rencontres Jindou Cinéma, qui se déroule du 15 au 22 août 2026. Rencontre donc avec Marine Benjeloun. Marine, bonjour.
1: Bonjour.
0: On s'était croisé peut-être l'année dernière ou l'année d'avant, puisque c'est vous qui vous occupez du cinéma Rex à Blagnac. Donc on avait évoqué déjà cette histoire-là. Et bien on revient aux nouvelles. Comment va le cinéma Rex à Blagnac? Comment va cette activité? Comment on appelle ça?
1: D'exploitant de cinéma.
0: De cinéma. Voilà, au jour d'aujourd'hui, quelle est un peu la situation, le contexte et les projets, les perspectives de ce cinéma?
1: Alors le cinéma Rex de Blagnac va bien. Il va bien parce que c'est un cinéma municipal qui est soutenu directement, enfin en régie directe par la ville, oui, par la commune. Et donc c'est un soutien énorme, c'est un apport énorme pour les habitants de la ville et des environs. Donc c'est un cinéma qui va bien parce, oui, que la formule va bien. Ce qui n'est pas forcément le cas de tous les cinémas, et notamment ceux qu'on appelle les cinémas de la petite exploitation, donc comme nous, qui sont des cinémas mono-écran, avec une seule salle, et qui aujourd'hui vivent quand même une situation un peu particulière. Évidemment, il y a le Covid, et les suites du Covid qui font aussi que sur les entrées, sur la fréquentation, on n'est peut-être pas revenu exactement au nombre d'entrées avant cette période-là.
0: Oui, parce que les gens se sont mis des équipements Netflix et tout ça chez eux, quoi. Donc, oui, ils regardent des films chez eux, ils vont plus au cinéma.
1: Il y a un changement des habitudes, mais qui est peut-être même plus général que le cinéma. C'est-à-dire que c'est aussi les sorties. Voilà, j'ai l'impression que c'est plus même les sorties chez les amis, les sorties en général. Il y a des choses qui sont...
0: Sortir de chez soi. Voilà, sortir de chez soi. Crainte de se refermer dans un cocon. Non, mais c'est clairement... cet impact-là, on l'a pas mesuré tout de suite, et puis finalement, là, aujourd'hui, il est plus prégnant que jamais, finalement. Donc ça, vous le ressentez ?
1: On le ressent un peu. On a des nouveaux publics, c'est-à-dire qu'il y a aussi des publics qui n'étaient pas présents avant le Covid et qui viennent aujourd'hui. Le public a changé.
0: Lesquels ?
1: Nos habitués ont changé. Ah ouais. En termes de génération, évidemment, c'est-à-dire qu'on a des petits qui ne venaient plus ados, qui allaient fréquenter plutôt les multiplexes et qui reviennent jeunes adultes. Ça, c'est assez fréquent.
0: Ah, c'est bien.
1: Et puis, des spectateurs très, très fidèles qui ont arrêté de venir suite au Covid et qui, et aujourd'hui, d'autres spectateurs tout aussi fidèles qu'on n'avait jamais vus avant. Donc, il y a quand même des modifications, on va dire, dans la composition du public.
0: Voilà.
1: Exactement.
0: Et après, la formule, vous dites, la formule par rapport à la municipalité est adapté. Et après, comment ça se passe au niveau de la fréquentation ? Il y a des formules d'abonnement, de passe ?
1: C'est ça aussi la chance d'être un cinéma municipal, c'est qu'on a des tarifs qui sont très intéressants. Il y a des cartes d'abonnement, il y a beaucoup de choses qui permettent au public de venir sans être contraint de venir dans un temps limité, avec des prix accessibles.
0: Il y a des facilités qui
1: sont mises en place. Et ça, quand même, c'est vraiment important dans le contexte actuel. Mais on sent que c'est mis à mal. Et alors là, ça nous dépasse complètement parce qu'il y a une grosse, grosse pression en ce moment. Vous en avez peut-être entendu parler autour de l'accès aux copies, de l'accès aux films et des tarifs. C'est-à-dire que la petite exploitation, voire la moyenne exploitation, sont la cible des multiplex par rapport à leur politique tarifaire. Oui. Donc c'est un vrai sujet.
0: Ils veulent récupérer les films à réessayer. Notamment,
1: il y a en partie.
0: Qui était quand même la chasse gardée de ces petits cinémas. Et donc, ils se sont rendus compte que là, il y avait des publics et il y a ça, entre autres.
1: Exactement.
0: Ça veut dire que ça entame. C'est une question d'économie, de moyens qui pénalise finalement les programmations dans ces lieux.
1: Tout à fait. Là, en ce moment, il y a une pétition qui circule depuis maintenant plusieurs mois, qui est une pétition qui a été initiée par le syndicat des cinémas de proximité, qui va d'ailleurs intervenir à Gindou jeudi pour une tchatch. Si vous êtes là, je vous invite vraiment à participer à cette discussion, parce que cette pétition demande plusieurs choses. Notamment, elle demande à ce que les cinémas de proximité, donc petite moyenne exploitation, aient un accès plus simple aux copies et plus rapide, parce que les multiplex, mais pas que, les distributeurs aussi, enfin en tout cas une partie des distributeurs, refusent de donner les copies aux petites salles.
0: Ils ont le droit, personne ne peut les réglementer, c'est vraiment
1: des plans de sortie qui sont faits par les distributeurs, avec parfois la pression de certains multiplex c'est des choses qui aujourd'hui ont tendance à... Enfin, il y a une volonté des multiplex et des distributeurs, et il y a une volonté de généraliser ce mode de fonctionnement. Mais c'est un fonctionnement qui existe déjà, nous par exemple, tout en étant dans une situation favorable parce que municipale, on a un multiplex sur la même commune. Et donc, on a les copies... Jusque-là, on avait les copies de films en troisième ou quatrième semaine de sortie. On ne pouvait pas les avoir avant, sous prétexte de zone de concurrence, y compris sur des films que le multiplex ne passait pas, hein, c'est sur l'ensemble des films. C'est un fonctionnement que nous, on connaît déjà, mais qui pourrait avoir tendance à se généraliser, et puis surtout à aller de plus en plus loin, c'est-à-dire que la volonté en ce moment des plus gros groupes, et vraiment de la vision commerciale du cinéma, c'est qu'on ait accès aux films seulement en cinquième semaine, voire plus tard. Voilà, c'est un peu ça qui nous pend au nez, c'est pour ça qu'il y a cette pétition et qu'il y a cette mobilisation.
0: Oui, parce que c'est pénalisant quand même. C'est clair que sur certains films, les gens vont les voir les premières semaines, des choses comme ça, quoi. D'accord. Alors, et sur la ligne éditoriale du cinéma, hein, puisque ça, on peut l'appeler comme ça, j'imagine que vos valeurs sont les mêmes, mais alors comment vous pourriez les définir ?
1: Alors, l'idée générale, c'est en tant que cinéma de proximité, c'est de pouvoir proposer une programmation qui soit la plus large possible et qui puisse plaire au plus grand nombre, avec tout de même voilà, une certaine exigence qui est, nous on a à peu près 70% de films à réessayer, de cinéma d'auteur, et aussi une place non négligeable qui est donnée au jeune public, sur du cinéma à réessayer aussi, pas que, mais aussi sur des cinémas à réessayer et à l'éducation au cinéma. Donc on a aussi une organisation au sein de notre équipe qui permet d'organiser un grand nombre de séances scolaires, puisque nous on fonctionne avec un tiers de séances scolaires en tout sur, oui,
0: ça,
1: sur l'ensemble
0: important.
1: Des séances.
0: Oui, oui. C'est important. Et là, Jindou, précisément, il y a un film là, qui fait un carton là, hein, qui va être projeté mercredi ou jeudi. Le Corset.
1: Oui. Alors, je ne l'ai pas encore vu. Je ne peux pas en parler.
0: Ouais. Mais je crois qu'il cartonne. Hein.
1: Il cartonne.
0: C'est un film d'animation. Hein.
1: Ouais, c'est un film d'animation. Nous, on a déjà des propositions pour le passé. Et ça aussi, c'est une particularité des salles de proximité, de la petite exploitation et de la moyenne. C'est aussi de proposer au public des séances, mais aussi des animations et des choses autour des films, des médiations autour des films. Ce qui va être le cas pour ce film-là, qui va tourner à Toulouse, dans la région en Occitanie, grâce notamment à des associations comme Cinéphilae, que vous devez connaître, qui est une association régionale qui accompagne les salles, justement, dans des projets d'animation, de programmation, et le Corset en fait partie.
0: Le Corset en fait partie, ouais. Effectivement. Quelques événements, peut-être, qui sont déjà programmés, puisque vous avez fait votre marché, entre guillemets, déjà... donc dans les mois, les semaines qui viennent, il y a des choses, des temps. Vous avez créé des temps forts autour de certains événements.
1: Oui, on reprend dès septembre, alors avec plusieurs choses. Mi-septembre, pour les Journées européennes du patrimoine, on aura un événement avec la projection d'un film sur la question du rapt et de la protection des œuvres d'art pendant la Seconde Guerre mondiale. On travaille sur cette thématique-là avec une association blagnacaise qui travaille sur d'historiens et d'historiennes, en fait, qui ont travaillé le sujet et qui viendront accompagner le film avec une conférence. Ça, c'est notre premier événement. Et tout au long du mois d'octobre, on participera à un festival jeune public, qui est un festival organisé par Cinéphilae, toujours, donc l'association régionale dont je parlais juste avant, qui est un cinéma jeune public qui a lieu durant tout le mois, où on pourra présenter des avant-premières, des sorties plus classiques, mais aussi des scolaires accompagnés avec les équipes des films.
0: D'accord. Et donc, vous êtes à Jindou régulièrement, professionnellement, c'est un temps qui pour vous correspond à quoi exactement? Enfin, en termes de marché, d'échange, de choix, de sélection de films, ça fait partie des lieux, des rendez-vous qui irriguent et ressourcent votre programmation?
1: Complètement. C'est-à-dire qu'il y a d'abord tout le travail autour de l'invité d'honneur qui est important, parce que même si ce ne sont pas forcément des films qu'on va repasser dans l'année, les rétrospectives, on sait bien que voilà, ce sont souvent des films anciens, enfin qui sont qualifiés de patrimoine. On ne va pas forcément les programmer dans l'année, mais en tout cas, nous, ça nous nourrit et ça construit notre culture cinématographique. Ça nous permet aussi d'échanger après avec le public qui connaît ces réalisateurs et ces réalisatrices qui viennent. Il y a évidemment tous les vagabondages avec les avant-premières. Et ça, pour nous, c'est une ressource énorme en termes de programmation. Moi, j'ai mon catalogue de Jindou à côté du bureau. Et à chaque programmation, je peux aller regarder ce que j'ai vu, qu'est-ce qui sort,
0: piocher dedans,
1: regarder les commentaires et savoir en quoi ça peut correspondre aussi aux attentes de notre public ou les amener à découvrir des choses nouvelles.
0: Bien sûr, c'est tout un choix d'une direction artistique qui est la vôtre. Et il y a aussi des rencontres ici avec des exploitants de cinéma, peut-être
1: oui,
0: des professionnels.
1: Tout à fait. Alors, je pense que la discussion qu'on aura justement jeudi sur les cinémas de proximité, je pense que ça peut être un lieu privilégié pour ça. Évidemment, tout au long du festival, on se croise et on discute. Moi, je sais que
0: Ciné 32, tout
1: bien
0: ça.
1: Sûr.
0: Sylvie Buscaille, toute la bande quoi, qui est là depuis toutes ces années. et qui donne dynamique quand même, parce que voilà, les films sont proposés ici, puis après il faut qu'ils vivent sur le territoire et autres. On a échangé avec Nicolas Regla sur son dernier documentaire, docu-fiction, moi je dis, parce que ça raconte vraiment des choses au-delà de la simple témoignage documentaire. Vous allez le programmer, le diffuser forcément?
1: Oui.
0: Parce que ça fait partie des films, voilà, qui ont besoin d'être vus un maximum, quoi. C'est ça aussi qui est important. Et vous accueillez des réalisateurs, des réalisatrices aussi, qui viennent présenter leurs films.
1: Très régulièrement.
0: Et les gens sont friands de ça, non?
1: Oui.
0: Ils posent des questions et tout. On voit ici à Jindou, mais j'imagine sur une salle comme ça avec un public fidèle, ils ont envie d'échanger, de partager.
1: Toujours.
0: Hein.
1: Toujours.
0: Ça,
1: c'est encore plus intéressant quand c'est avec l'équipe du film, avec le réalisateur ou la réalisatrice du film. Ça donne toujours une dimension plus intéressante, parce qu'il y a beaucoup plus d'éléments qui sont apportés au public. Voilà. Nous, on a un public sur ces séances-là qui est souvent le même, hein, c'est toujours des fidèles qui viennent qui apprécient vraiment cet échange. Donc c'est un plus pour nous énorme. Et c'est vrai que Jindou, ça, c'est aussi ça, c'est-à-dire que tout au long de la semaine, moi je rencontre je rencontre les réalisateurs et les réalisatrices qui viennent, et puis quand c'est possible, j'essaye de faire en sorte qu'ils puissent venir au Rex rencontrer notre public, et c'est arrivé à plusieurs occasions.
0: Non, c'est vrai qu'il se passe il se passe plein de choses ici, professionnellement aussi. Il y a des gens qui tout d'un coup fomentent de partager un projet sur un film, des choses comme ça. Ça porte bien le terme de rencontre quand même.
1: Tout à fait. Voilà.
0: Bon, merci. On a bien entendu votre passion, vos valeurs respectées. Donc, ça va. On est confiant et on souhaite bon avenir à la saison 2026-27. Voilà. Parce que vous êtes fermé au mois d'août, c'est ça un peu.
1: On reprend mercredi.
0: Ah oui. Ah d'accord. Mercredi. Bon. Eh bien, bonne reprise.
1: Merci.
0: Et puis, bravo pour tout ce que vous faites à Blagnac, qui est proche de Toulouse, mais du coup ça ne pâtit pas de cette proximité, parce que voilà, Blagnac et Toulouse, c'est quand même pas le même endroit, il faut se déplacer autrement.
1: C'est pas le même public.
0: Et non, c'est pas le même public. Après, bon, ici il y a des expériences en cinéma rural avec Philippe Etienne, tout ça, il y a toute une...
1: De Preissac.
0: De Preissac. Ouais. On est allé pour un festival Ciné Délices, je crois, c'est ça, l'année dernière. C'est pas mal aussi, hein, en milieu rural, d'irriguer des choses comme ça. Bon, Jindou, c'est un peu l'exemple qui... Voilà, c'est le petit village qui devient tout d'un coup l'été un lieu d'une dynamique, d'une fréquentation, mais qui, à l'année, du coup, il y a une salle arsénique qui est née de Jindou. Hein. S'il n'y avait pas eu Jindou, il n'y aurait jamais cette salle arsénique qui propose une saison.
2: Oula, attention,
0: il y a des rendez-vous
2: pas droit,
0: tout au long de l'année, finalement, pour irriguer le territoire qui... Voilà, qui parfois on est bien démunis dans certains territoires, parce qu'il n'y a plus de cinéma, il n'y a plus rien, quoi. Donc c'est aussi un autre propos. Mais aussi, voilà, dans des villes comme Blagnac, des périphériques, quoi, c'est ça, où ça peut devenir plutôt un truc dortoir. Alors Blagnac a une histoire quand même, mais ça peut être des villes dortoirs où il ne se passe plus rien. Tout se fait à Toulouse ou dans des multiplex, dans les zones commerciales, et voilà.
1: On essaye un peu de contrebalancer ça, voilà, c'est ça.
0: Ben, c'est ça vous honore. Très bien, merci beaucoup. Marie.
1: Merci à vous,
0: Jindou. Merci beaucoup.
1: Merci.
0: À bientôt. Au revoir.
2: Ah, attention, là, t'es pas droit. Hein. Tu te redresses. Ouais, c'est parfait. Attention.
3: Bon, c'est quoi cette histoire?
4: Au revoir, maman. Ils font quoi, tes parents? Ils sont agriculteurs.
5: Tu penseras au troisième virement? C'est prévu le mois dernier.
4: Moi, je peux aider à la moisson. Je peux peut-être conduire le tracteur avec la remorque.
6: Quand tu penches, tu sens que tu penches? Voilà, c'est ton corset.
7: Il doit le porter tous les jours, 24 heures sur 24.
4: Je peux rien faire avec ce truc! Je vais plus le mettre!
3: Dans la vie, on n'a pas toujours le choix!
4: Et pourquoi on pourrait pas avoir le choix?
8: Si tu m'aides aux offices, je peux te donner des cours en échange.
3: C'est pas Jojo ta chanson, là!
9: Toi, de toute façon, tant que c'est pas ta Stéphanie de Monaco, hein!
3: Dis donc pas de bêtises!
4: De la musique? Bah vas-y, montre. C'est moins marrant quand t'es pas là.
8: Tu te débrouilles bien, tu sais.
4: C'est si grave.
9: Non mais je rêve, tu vis où? On n'a qu'une journée pour pas perdre la ferme, t'entends?
4: Ça va?
5: Votre ferme, ça fait des années qu'elle est en train de crever!
4: Tu sais que je sais faire des miracles?
0: Et voilà, c'est donc la bande-annonce d'un film qui a beaucoup de succès et qui était projeté précisément à Jindou. Le Corset, c'est le réalisateur, c'est Louis Clichy, lui-même originaire de la Beauce. Ça se passe dans une ferme au cœur de la Beauce. Et voilà, il y a plein d'enjeux autour de la destinée de la ferme, mais également autour de la destinée de ce jeune garçon qui se penche mais qui tombe. Enfin bref, qui a toute une histoire. Et c'est très touchant et très émouvant. Et je salue tout de suite l'arrivée sur nos ondes de Sylvie Buscaille, qui a été évoquée précédemment. Sylvie Buscaille est directrice de Ciné 32 et elle fait partie des figures historiques des rencontres cinéma de Jindou. Bonjour Sylvie.
10: Bonjour.
0: Sylvie, donc on se voit tous les ans à Jindou et aujourd'hui on a souhaité échanger sur faire un flashback, revenir à Jindou sur une rencontre professionnelle qui traite d'un sujet d'actualité brûlant avec les syndicats des cinémas de proximité. La question de l'accès aux films des cinémas de proximité. Donc, on va échanger là-dessus. Et en suivant, on fera un échange, un entretien sur la prochaine actualité d'un festival historique aussi, le festival Indépendance et Création de Ciné 32, qui va se dérouler tout bientôt. Et donc, Ciné 32 est partie prenante aussi de ce festival. Mais donc, auparavant, cette question, donc, cette rencontre qui a été programmée à Jindou autour de ces nouveaux enjeux pour obtenir les copies de films pour les diffusions avec toute cette géopolitique stratégique des cinémas, les petits, les moyens et les grands. Et tout ça. Et là, il y a en ce moment une crise.
10: Bon, alors la crise du cinéma, elle est quand même annoncée depuis toujours, elle existe de façon récurrente et ici le cinéma vit, et vit même plutôt très très bien, puisqu'on est quand même le pays du monde qui a le plus de cinéma, qui a une cinématographie florissante et qui pour le moment a réussi à maintenir ce réseau assez exceptionnel de salles sur tout le territoire. Donc ça, c'est important de le rappeler parce qu'on a quand même un système aujourd'hui, grâce au CNC, un système qui a été monté à l'après-guerre, qui fait complètement partie des conceptions du CNR, du Conseil National de la Résistance, à un moment où il y avait le plan Marshall, cette volonté des États-Unis de dominer un peu le monde et notamment
0: encore
10: le soft power
0: déjà
10: à travers le cinéma. Ouais. Et c'est à ce moment-là que s'est mis en place ce système qui évidemment propose et montre le cinéma américain toujours quand même et souvent d'une immense richesse, mais qui a imaginé ce système de la TSA qui est une taxe sur le prix des billets et qui va donc permettre de ponctionner de l'argent notamment des entrées des films américains, pour le réinjecter via le CNC sur la production, la diffusion de films français, mais aussi pour encourager un parc de salles riches et sur l'ensemble du territoire. Donc c'est important de le rappeler, parce que quand on parle de crise du cinéma, il faut quand même avoir en tête qu'on a quand même un système qui aujourd'hui nous est envié un peu partout dans le monde, qui a été copié régulièrement, notamment par la Corée du Sud, à une époque par l'Argentine qui bien sûr depuis a abandonné, mais et ça a toujours suscité des productions localement très fortes. Aujourd'hui, c'est vrai que ce système, il est vacillant, et là, il y a quand même, c'est multifactoriel. Il y a à la fois une réalité politique qu'on connaît Et donc des attaques assez virulentes qui viennent de la droite et de l'extrême droite sur ce système et qui régulièrement ces dernières années quand même ont une petite musique de le cinéma coûte très cher aux contribuables, ce qui n'est pas vrai puisque c'est comme je viens de l'expliquer un système d'une taxe, c'est donc le système lui-même du cinéma qui s'autofinance. Mais aussi tout un, il y a eu deux tentatives de passage de loi pour la suppression du CNC. Donc voilà, d'un côté, il y a des attaques en règle quand même du système lui-même, qui est quand même un système assez extraordinaire.
0: On a un peu la même chose au niveau des radios, à savoir qu'on a été longtemps financé par un fonds de soutien aux radios qui était abondé par un prélèvement sur les publicités des grandes réseaux de radio. Et donc, c'était voilà, un prélèvement d'une taxe sur les publicités. Et donc, on avait des aides par rapport à ça. Et puis, ça a été supprimé sous Macron. Et désormais, c'est un fonds de soutien aux radios qui émane de l'État, du gouvernement, qui finance les radios, ce qui les rend plus vulnérables, effectivement, à des coupes ou à des baisses ou à des suppressions de radios. Et voilà, on entend toutes ces choses-là. Effectivement, il est bon de signaler ces positionnements de la droite et de l'extrême droite qui ont des conséquences effectives sur le devenir de la culture et des productions culturelles. Et alors précisément au niveau des cinémas, actuellement, qu'est-ce qui vacille actuellement ?
10: Oui. Alors après, il y a deux autres enjeux là pour le moment. Un premier qui vous concerne également, parce qu'elle concerne un peu tous les médias et la culture en général, c'est l'hyperconcentration autour de quelques groupes. Et notamment, évidemment, du groupe Bolloré, parce qu'ils ont Canal+, et que Canal+, historiquement, est un des grands financeurs du cinéma français. Mais voilà, c'est déjà le cas sur les médias, sur l'édition, on le sait. Et là, il y a eu récemment un projet de Canal+, le groupe Bolloré est en phase de racheter UGC, qui est le troisième groupe multiplex en France et de cinéma, et donc là il serait détenteur de toute la chaîne depuis la production jusqu'à la diffusion. Donc évidemment ces questions de concentration très importantes font peser des dangers à venir, d'autant qu'on connaît quand même le projet politique de Bolloré qu'il y a derrière tout ça. Donc ça, c'est le deuxième gros sujet qui agite la profession depuis une tribune qui s'appelait Zappé Bolloré qui est sortie pendant Cannes.
0: Le festival de Cannes.
10: Ouais. Et enfin, depuis le Covid, et vous en avez déjà pas mal parlé avec Marine auparavant, il y a effectivement un tassement des entrées qui fragilise bien sûr le CNC qui vit sur les recettes quand même, donc sur cette taxe qui est prélevée sur les entrées, donc déjà il y a ça. Et en plus, quand le système se fragilise, les relations concurrentielles deviennent beaucoup plus tendues. Et c'est ce qu'on vit aujourd'hui avec des relations entre de distributeurs exploitants ou même entre exploitants qui se sont considérablement durcies. Évidemment, dans ce genre de moment, les gros sont plus forts que les petits. Et du coup, il y a actuellement, c'est vrai, des batailles pour essayer de sauvegarder ce modèle de la diversité et de l'aménagement du territoire pour que toutes les petites salles ne soient pas complètement mangées par la dynamique concurrentielle et capitaliste entre les différents acteurs de la filière. Et voilà, donc ça, Marine, je pense, en a très très bien parlé avant moi, avec des difficultés d'accès aux copies, avec des circuits qui vont... alors, ça s'est fait progressivement, mais après le Covid, il y a eu un moment où il y avait beaucoup moins de production américaine, parce qu'aux États-Unis, il y avait eu aussi cette grosse grève des scénaristes qui a un peu gelé la production pendant plus d'un an. Et donc, les multiplexes, qui ont très souvent beaucoup de salles, se sont retrouvés en manque de films. Et ils sont donc venus manger un peu sur nos plates-bandes.
0: Tout à fait.
10: Et ce qui s'est passé, c'est que soit sur un territoire donné, quand il y a concurrence, soit le nombre de copies s'est multiplié. Mais du coup, ça a diminué les entrées par cinéma. Ou alors, il y avait des négociations. Et comme les circuits sont puissants, ils pouvaient dire « Ok, je te prends le film dans mais je sais pas, 20 cinémas, mais par contre, tu ne le donnes pas aux concurrents. Et donc, c'est vrai qu'il y a une difficulté d'accès aux films, des entrées en berne et en baisse qui... Alors, évidemment, on vient de passer un très, très bon été de cinéma. Donc, comme le cinéma a toujours la mémoire un peu faible, là, on a l'impression que tout va bien, mais quand même, en lame de fond, il y a quand même des baisses... structurelle quand même depuis le Covid, avec ce que vous avez expliqué tout à l'heure, des changements de pratiques, une paupérisation de la population, des plateformes, enfin bon, tout ce qu'on sait. Et en même temps, on est obligé, suite à cet été formidable, de reconnaître que le cinéma tient et que les gens, je crois et j'espère, ont toujours envie de voir des films ensemble dans des lieux qui font vivre le collectif, le débat, les rencontres, etc.
0: Et à propos de la table ronde qui s'est déroulée aux rencontres cinéma de Jindou, justement avec le syndicat des cinémas de proximité, qu'est-ce qu'il en est ressorti? Et puis justement par rapport à Jindou, ça correspond à quoi ces rencontres professionnelles par rapport à vos activités, à vos parcours? J'imagine que c'est un temps important aussi. Bon, cette année, il y avait ce questionnement. Est-ce que tous les ans, il y a ces rencontres pro sur Jindou, justement? Allô? Allô? Ah, on a un petit souci technique. Oui, ça y est. Allô? Allô? Ah, on a perdu la liaison. du coup, je posais la question par rapport à la table ronde qui s'était déroulée cet été pendant les rencontres cinéma de Jindou. Qu'est-ce qui... Allô? Ah, on va rappeler. On arrête, on va rappeler. On va rappeler. On lance une bande-annonce d'un film, oui.
11: J'ai une bonne, très bonne place pour vous.
12: C'est vous les Parisiennes ?
13: Oui, c'est moi. D'abord, il y a de bonnes places nulle part.
11: Il n'y a pas de mauvaise place.
13: Il n'y a que de mauvais maîtres.
11: Non, que des mauvais domestiques. Vous avez une jolie taille, une jolie figure. Il pourrait vous arriver des choses heureuses, avec de la conduite.
13: Couchez ! Avec de l'inconduite, vous voulez dire ?
11: Ça dépend des façons de voir.
12: Madame.
13: Merci, Joseph.
10: Est-ce que c'est mieux ?
13: Vous avez une belle toilette. Merci, madame. Vous en changerez tout de suite. Oui, madame.
10: Vous m'entendez ?
13: Allons, monsieur. Allons.
14: Est-ce que ça, Célestine ?
13: Encore un mot de plus, et cette fois, je dis tout à madame.
14: Célestine.
15: D'abord, ma petite, au prioré, on ne garde pas une seule femme de chambre. Quand c'est pas madame qui les renvoie, c'est monsieur qui les embrosse.
13: À l'avenir, je vous prie de ne pas rester si longtemps dehors.
16: Est-ce qu'elle commence à m'agacer, celle-là ?
13: Qu'est-ce que vous dites ?
16: Je ne dis rien, madame.
17: Célestine !
13: Le jour de l'argenterie, vous l'avez oublié ? Oui, madame. Allez tout de suite chercher la viande des chiens.
11: Apportez-moi une aiguille.
13: Apportez-moi du fil. Bon, apportez-moi des ciseaux. Et dépêchez-vous.
12: On ne peut pas obliger une femme à faire ce qu'elle refuse de faire.
13: Je vous l'ai déjà dit, je n'aime pas qu'on se mette du parfum.
16: Bien, madame, ça le peut empêcher. Tu devrais te faire trancher, ça te ferait du bien.
12: De vous, Célestine.
13: On s'engage pas dans la vie sans réfléchir.
12: Peut-être que je me suis trompée sur vous.
16: Quand je pense qu'une cuisinière, par exemple, tient chaque jour dans ses mains la vie de ses maîtres...
18: Madame, on a volé !
13: Oh mon Dieu !
16: Une pincée d'arsenic à la place du sel, et ça y est. Eh bien non, faut-il que nous ayons tout de même la servitude dans le sang.
0: Voilà, ambiance cinéma aujourd'hui sur les ondes de Radio Éphémère avec là la bande-annonce du journal d'une femme de chambre. Voilà, des films, des cinémas, il va en être question encore et encore. On est en échange, en conversation justement avec Sylvie Buscal, directrice de Ciné 32. Et on était sur la question donc des vacillements et des enjeux liés à l'évolution des relations entre les cinémas de proximité et les gros multiplexes. Alors je me demandais, là, il y a eu une rencontre aux rencontres cinéma de Jindou Bordeaux avec le syndicat des cinémas de proximité où il y a dû avoir des échanges et je voulais avoir un peu...
10: J'ai entendu la question.
0: Voilà.
10: Alors, ça s'est initié l'année dernière. L'année dernière, il y a eu la visite du président du CNC, donc nouvellement élu, Bruel, qui a fait un tour de France de la territorialité, on va dire, et qui est passé par Gennevoux pendant le festival. Et ça a initié la première rencontre professionnelle autour quand même du nouveau, puisqu'il s'est renommé récemment, syndicat de cinéma de proximité. Et donc ils ont voulu réitérer cette année. Et oui, ce sont des moments importants. Je crois que c'est quand même des professions où on est tous un peu esselés dans nos lieux, dans nos espaces. On est des cinémas indépendants, donc avec des fonctionnements qui nous sont propres. Et se rassembler dans des périodes où ça tangue, c'est important. Important de penser collectivement le système et l'avenir pour à la fois le défendre, mais aussi parfois le réinventer. Mais voilà. En tout cas, oui, ces rencontres, on sent qu'elles sont nécessaires et on sent qu'elles se multiplient dans pas mal d'espaces à Gennevoux. Voilà, c'est nouveau et je pense que ça continuera. Nous, on a un festival qui commence dans une semaine et il y en aura aussi, et c'est aussi nouveau. Et voilà.
0: Bon, merci beaucoup Sylvie pour ce témoignage et cet échange à propos justement des rencontres cinéma de Gennevoux. On se retrouve dans quelques instants pour évoquer le festival dans sa toute prochaine actualité. À tout de suite, on fait une petite pause. Et voilà.

0: C'est la fin de cette chronique vagabonde à Jindou. Et dans quelques instants, on poursuit avec une séquence toujours dans le magazine culturel Impromptu sur Radio Éphémère, une séquence dédiée au festival. Au festival de Dosh, le festival Indépendance et Création, qui est programmé à Auch et à environ dans le Gers, du 30 septembre au 4 octobre. Et nous serons en compagnie de Sylvie Bouscaille. Bonjour, rebonjour, donc chronique du magazine culturel Impromptu avec la toute proche actualité d'un festival dont c'est la 29e édition. C'est le festival Indépendance et Création. Et à la fin d'Indépendance, il y a un S au pluriel entre parenthèses. Et ça se passe à Auch, bien sûr. C'est organisé par Ciné 32 du 30 septembre au 4 octobre. Et j'ai le plaisir de converser dans quelques minutes avec Sylvie Bouscaille. Sylvie, rebonjour. Bonjour.
1: Bonjour.
0: Alors, l'actualité de ce festival, quand même, 29e édition, hein, ça... Voilà, ça pose quand même son ancienneté. Et bon, un festival qui donc a une maturité et qui va se dérouler du 30 septembre au 4 octobre avec une profusion de films, hein, plus de 55 films d'auteurs en avant-première. Je crois que vous représentez 26 nationalités, 21 premiers films, 25 réalisatrices qui seront représentées. Les genres fiction et documentaire, bien sûr, et accompagner le tout par, bien sûr, les cinéastes invités et des rencontres en salle. Alors, j'ai fait un profil comme ça général, mais peut-être rappeler un petit peu le concept de ce festival qui existe depuis 29 ans et qui donc persiste et signe sur ses engagements et ses valeurs.
1: Ben oui, tout à fait. Tu as déjà un peu tout dit. C'est un festival qui se donne comme objectif de montrer toute la diversité du cinéma RSC et des films à venir. Donc ce sont que des avant-premières, il y a 55 films cette année. Plus de la moitié seront accompagnés de leurs équipes, soit les cinéastes, soit les producteurs, soit les comédiens. Et il y a donc, ça dure 4 jours, il y a 90 projections, donc c'est du matin 9h, donc 5 salles jusqu'au soir, jeudi, vendredi, samedi, dimanche. Et c'est vrai que c'est un moment où on fait résonner un peu la diversité du cinéma dans ses formes les plus recherches, on va dire, recherche de forme, dans ce qui est aussi les sujets abordés, que ce soit des cinéastes femmes, que ce soit des cinéastes hommes, que ça nous fasse aussi un panorama de ce qui se crée, ce qui se pense dans le monde. Et c'est vrai que dans le contexte qu'on a décrit juste avant, ça nous semble important aussi, et c'est pour ça que ce indépendance avec ce S prend peut-être tout son sens en ce moment. Comment on continue de le rester, nous, salles de cinéma ou lieux de festival, comment on est toujours là pour que la liberté de création et la diversité des productions puissent continuer aussi à exister. Et voilà, donc moi là je suis en train de préparer mes présentations et mes débats. Il va y avoir beaucoup de choses et beaucoup de très belles choses. Donc ça donne quand même envie aussi de... Pour le moment quand même, il y a encore beaucoup de films qu'on a envie de découvrir. Parce que là, comme c'est que des films en avant-première, ça veut dire qu'on a quand même un beau panorama de l'année à venir. Et là, en travaillant sur les présentations et les débats, je trouve que c'est quand même très très riche.
0: Et les débats, cette année, ils auront quelle couleur un petit peu, enfin, est-ce qu'il y a des spécificités cette année sur les débats? Ou est-ce que ce sont les débats autour des films, les rencontres, il y a des thématiques qui seront proposées?
1: Alors non, il n'y a pas de thématiques, c'est essentiellement des débats avec les équipes des films, et donc film par film. Il y a une ouverture qui va donner quand même un peu le ton, me semble-t-il. C'est un premier film d'une jeune réalisatrice et qui va nous amener à Lens aux côtés d'une jeune fille de 18 ans et de ses amis d'enfance qui sont des supporters de foot et qui glissent doucement vers des des agissements, des propos et des violences d'extrême droite. Voilà, donc cette ouverture qui est à la fois un très très beau film, un premier film, un film de femme, il est aussi là pour nous alerter vers les glissements du temps. Et puis...
0: C'est l'une des leurs, hein, je crois, le titre du film. Et la réalisatrice ?
1: Elle s'appelle Marie-Rosel Ruiz. Et puis, mais après, il y a beaucoup de films et beaucoup de films différents. Donc, les débats, ils auront évidemment des tonalités, voilà, en fonction des films et en fonction des cinéastes. Il y aura deux rencontres professionnelles les jeudis et les vendredis, bon, qui s'adressent quand même essentiellement aux exploitants qui sont présents, parce que c'est un festival où le public, c'est un festival où il y a beaucoup de professionnels. Les professionnels présents, au-delà des invités, bien sûr, des réalisateurs, etc., ce sont essentiellement des exploitants, donc des gens qui font mon métier et qui viennent ici voir des films en avant-première pour après pouvoir les projeter dans leur salle, y travailler en amont, pouvoir inviter les équipes ou de choisir de faire un travail avec des associations plus localement. Mais donc, le public du festival, il est composé d'un tiers d'exploitants de cinéma. Un tiers, ce sont des jeunes qui, généralement, sont dans des filières où ils apprennent le cinéma, que ce soit des lycéens, des BTS, des universités. Donc là, ils viennent d'un peu partout. Et le tiers restant, c'est bien sûr un public cinéphile d'ici et d'ailleurs, puisqu'il y a quand même pas mal de gens qui viennent aussi de loin. Donc, c'était pour dire qu'il y aura deux rendez-vous pro, essentiellement, qui s'adresseront aux exploitants. Un à nouveau avec le syndicat de proximité et avec VO, qui est notre programmateur aussi sur beaucoup de petites salles dans le Grand Sud-Ouest, et où on va continuer à aborder les questions dont on a parlé tout à l'heure. Et le lendemain, ce sera plutôt un rendez-vous, enfin une rencontre avec des distributeurs, parce que dans ce festival, c'est beaucoup les distributeurs, nos partenaires, qui nous permettent de montrer ces films en avant-première et qui accompagnent leurs équipes ici sur place. Et pour eux, c'est un peu un test de voir un peu comment se comporte le public, comment se passent les débats. Voilà, ils savent qu'ils sont bien reçus ici et que pour leurs réalisateurs, réalisatrices, c'est une première étape qui peut un peu les lancer dans, après la tournée de sortie qui est toujours un moment un peu intense.
0: Alors, c'est un véritable marathon, hein, puisqu'on a évoqué le profil d'une journée. Les projections commencent le matin et se finissent en soirée. Donc, c'est un marathon. C'est un peu le Festival d'Avignon du cinéma, quoi, avec toute une offre et des programmateurs qui viennent faire leur marché, en quelque sorte. Et avec ce test, auprès quand même, il y a un vrai public qui participe à ces projections. Il y a c'est quand même une grosse structure, hein, parce que vous parlez de, je sais pas combien de salles, là, 5 salles, je crois. C'est énorme.
1: Oui, alors Ciné 32, c'est même 7 salles.
0: 7, voilà. Et une diffusion aussi hors les murs, en dehors de Doche, sur le Gers, sur le département.
1: Oui. Alors, moins qu'avant. Avant, il y avait pendant le festival ce qu'on appelait les séances en étoiles et où tous les soirs, on partait dans les cinémas du département. Ouais. Aujourd'hui, on fait, hein, mais il n'y en a plus que 4 quand il y en avait plus d'une dizaine. On a remplacé ça par un parcours des salles du Gers au festival. Donc, ils viennent ici pendant plusieurs jours, eux aussi découvrir des films. Pour avoir vu les films tout au long de l'année, pouvoir les programmer. Et ça donne lieu ensuite à des tournées de réalisateurs au moment de la sortie des films dans ces salles-là.
0: J'ai entendu parler de Cinéma à Condon, par exemple, qui participait.
1: Là, effectivement. Il va y avoir une soirée à Condon, une soirée à Barbotin, une soirée à Mirande et une soirée à Lectour. Et tous les autres cinémas du département, puisqu'il y en a 15 au total, et ben ils auront la visite d'un des réalisateurs qu'ils auront rencontré au festival, mais au moment de la sortie du film.
0: C'est super, hein, quand même. Alors, les actus, justement, les avant-premières, bon, on a un peu, comment dire, débroussaillé des certains films, aussi déjà à Jindou, et puis ça y est, dans les salles, les sorties se font, et il y a déjà des pistes de films qui ont du succès. On a écouté tout à l'heure un extrait du Corset, là, réalisé par Louis Clichy, qui a déjà un bon écho. Il y a également...
1: Le 14 octobre, hein, qui n'est pas encore sorti.
0: Et oui, c'est ça.
1: Magnifique, à la fois qui s'adresse à des enfants à partir de 8 ans, mais également à tous les adultes que nous sommes, parce que c'est vraiment un film qui résonne fort.
0: Ouais. Ouais. Il y a Congo Boy qui suscite beaucoup de curiosité. Vous le programmez, hein?
1: Congo Boy, il y aura une séance unique le jeudi matin, et on va profiter de la présence de Boris Lovchkine, qui est le producteur du film Congo Boy, mais qui par ailleurs était le réalisateur récemment, on se souvient de l'histoire de Souleymane.
0: Ah oui.
1: Et qui sera en fait à Auch, parce que les deux jours juste avant le festival, le mardi et le mercredi, nous accueillons chaque année les rencontres des lycéens au cinéma. Donc c'est organisé par Cinéphilae, où il y a donc des profs qui viennent de toute la région Occitanie pour assister à la projection des 3 films de l'année, mais aussi à des analyses, etc. Et Boris Lovchkine, parce que l'histoire de Souleymane fait partie du programme lycéen au cinéma cette année, sera présent du coup pour présenter l'histoire de Souleymane. Le soir, donc juste avant le festival, on remet un autre film à lui qui s'appelle Camille, qui présentera également, et le lendemain matin, du coup, en tant que producteur, il présentera Congo Boy.
0: Ouais, c'est
1: un très beau film, tourné au Congo, qu'on avait vu à Jindou aussi, mais qui était à Cannes également, et voilà.
0: Oui, il y a une belle cohérence quand même, hein, parce que voilà, il y a tous les métiers en fait, finalement, le producteur, le réalisateur, le distributeur, c'est bien. Il y a une cohérence aussi dans les métiers du cinéma qui sont présents, et le public peut avoir le loisir d'échanger avec ses professionnels aussi. C'est passionnant quand même tout ça. Alors il y a un autre film, La Petite Classe de Laetitia Carton. Qui est très singulier. C'était l'approche de cette institutrice sur une communication non violente, mais dans les toutes petites classes d'école, quand ça se joue là, quand ça commence là, les agressivités et tout, c'est assez passionnant. Laetitia Carton, elle a cette dimension de faire des films documentaires, mais qui en réalité sont déjà aussi, racontent bien sûr des histoires en soi. Mais là, elle touche un sujet qui est original. On parle beaucoup de, on connaît la communication non violente auprès des adultes, de stages, des choses comme ça. Mais sur la petite enfance, là, quand ça commence, les petites, c'est quelque chose qui amène une autre dimension au propos, il me semble.
1: Oui, Laetitia Carton l'a déjà reçue plusieurs fois, parce qu'on a aimé à peu près tout ce qu'elle a fait. Le dernier film qu'elle avait fait, c'était Le Grand Bal.
0: Oui.
1: Il y avait eu, comme à Jindou d'ailleurs, mais ici aussi à Ciné 32, un grand bal à la fin de la séance. Et là, effectivement, elle... Alors, ça se passe dans les petites classes, mais après, c'est quelque chose qu'elle revendique tout au long de la vie. C'est changeons nos façons d'être ensemble et peut-être on pourra changer le monde.
0: Mmh.
1: Et commençons par appliquer une forme d'écoute et de bienveillance au quotidien et du coup au plus petit, mais pour vraiment avec une idée quand même sociale et politique de changer nos façons d'interagir, quoi. Donc c'est vrai qu'elle sera là et que c'est un film très fort. Juste avant, un autre film qu'on avait vu à Jindou aussi, où le réalisateur sera là à nouveau, qui s'appelle Cœur secret, qui
0: oui.
1: est super. En fait, il y en a beaucoup, là, des films, donc c'est difficile, il y en a 50.
0: Oui, ça travaille, si on peut évoquer quand même un peu des pistes sur de l'intimité, des parcours sur l'intimité et puis aussi sur des grandes questions de société. Il y a un peu tout ça qui se propose.
1: Oui, ça c'est sûr. Pas mal de documentaires cette année aussi.
0: Oui.
1: Ce sont des façons aussi d'aller explorer. La fiction me permet aussi. Hein, donc... Je peux parler de quelques films, mais j'avoue ne même pas savoir exactement comment les choisir, tellement il y en a plusieurs que je trouve très forts. Il y a le nouveau film de Gustave Carverne qui sera là, qui s'appelle Voilà, c'est fini. Donc son premier film en solo, puisque jusque-là il réalisait avec Delépine, et avec un gros changement de registre, puisqu'on n'est plus du tout du côté de la comédie décalée. Mais là,

0: musclée, mais qui regarde le monde avec beaucoup de tendresse du côté des faibles. Et du coup, c'est un film très touchant et qui apporte quand même aussi son regard politique sur le monde que nous avons sous les yeux. Gabin, qui est un documentaire très beau qu'on avait découvert à Cannes cette année et qui, pendant plus de 10 ans, filme un jeune garçon de ses 10 ans à ses 18 ans et qui a un papa boucher, une maman agricultrice et qui va devoir choisir un peu sa voie au milieu d'assignations familiales.
1: Il y a énormément de choses, hein, effectivement. Il y a une grille de programmes, hein, qu'on peut retrouver sur Internet dans le détail. Il y a en info pratique, il y a évidemment des tarifs qui sont proposés, des formules, j'imagine, en entrée individuelle, mais aussi des passes, enfin des tarifs comme ça pour profiter du festival. Il y a un cœur battant quand même du festival. Il y a une restauration, il y a des temps d'environnement entre les projections.
0: Oui, c'est-à-dire que tout se passe dans notre cinéma Ciné 32, qui est quand même un cinéma qui a été refait il y a 14 ans maintenant déjà, mais qui avait également brûlé après le confinement en partie, dont une partie a été refaite plus récemment, et l'agrandissement des deux salles. Et c'est vrai que tout le cinéma est quand même un lieu, enfin en tout cas nous, qu'on trouve chaleureux, agréable, et qui est agrémenté d'espaces extérieurs, de tentes, de food trucks, etc. Et donc c'est quand même un lieu assez vivant pendant les 4 jours du festival. Et ça a ce qu'a Jandou aussi et qui est très agréable, le fait qu'on croise les artistes, les cinéastes, les comédiens, les comédiennes, très simplement autour d'un verre avant ou après une séance.
1: Oui, ça fait partie aussi des valeurs défendues par votre festival, et c'est important. Et les gens viennent aussi pour ça, ils reviennent, j'imagine, vos publics, il y a des fidélités, hein, forcément, et des gens qui découvrent aussi. Il y a ces attentes-là. On ne va pas dans un festival comme ça pour consommer du cinéma de la même manière que l'on va dans une salle, peut-être en ville ou ailleurs. On n'est pas dans le registre d'une consommation stricto sensu. Il y a une cohérence aussi à donner du sens aux rencontres, aux choses qui sont sélectionnées, parce que c'est un travail de direction artistique. Sélectionner plus de 55 films, oui, c'est un gros boulot, hein, en amont.
0: C'est quand même pour moi l'occasion de dire que cette programmation, elle est faite par le président de Ciné 32, Alain Poussartigue, qui chaque été regarde peut-être 150 ou 200 films pour sélectionner les 50 films retenus. Et c'est vrai qu'il le fait avec beaucoup de soin. En sachant quand même qu'il y a cette envie de montrer la diversité du cinéma et que ce soit plutôt une porte d'entrée aussi pour avoir envie de découvrir à la fois ces films et d'autres tout au long de l'année.
1: Voilà, c'est une très belle philosophie. Merci beaucoup Sylvie. On va peut-être terminer par une ambiance d'un autre film, c'est Congo Boy justement, qu'on n'a pas encore écouté je crois. Pour donner envie encore et encore d'aller au cinéma. Auch, ce n'est pas très loin de Toulouse, par exemple. Et puis, le Gers est magnifique, la région est belle et vous serez très bien accueillis. Voilà. Merci beaucoup, Sylvie. Il y aura un podcast qui sera édité. Et puis, bon festival du 30 septembre au 4 octobre. J'imagine que, ça y est, on a pu... La billetterie est ouverte depuis un moment et on peut encore trouver des places quand même.
0: Oui, il y a des choses déjà pleines, mais vous devriez trouver votre bonheur.
1: Bon, ben, parfait. Merci beaucoup, Sylvie Biscal.
0: Merci beaucoup.
1: À bientôt. Au revoir.
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Voilà, ça donne envie. J'espère que vous allez tous bien regarder le programme de ce festival et faire une escapade à Auch si vous n'êtes pas sur site pour être très bien accueillis dans une ambiance agréable et une programmation exigeante, cohérente, qui fait sens et qui traite des enjeux actuels pour ce cinéma. Donc, allez voir, allez dans les salles, allez voir les films. L'émission est terminée aujourd'hui. Merci donc à Marine Benjelloun et à Sylvie Buscal pour avoir participé à cette émission. Et merci beaucoup aussi à Dominique Burdin pour sa collaboration, sa prise de son, sa mise en onde. Et un podcast sera édité sur les ondes, sur le site de Radio Éphémère. Vous pourrez le retrouver. Et voilà, on se dit au revoir, à bientôt, à la semaine prochaine.

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2: Bonjour chers auditeurs, bienvenue sur Fréquence Cachée, émission musicale du jeudi à 17h sur Radio FMR 89.1, une semaine sur deux. Je suis Stéphane Fontan et ensemble nous allons explorer et redécouvrir des albums d'exception et des artistes oubliés. Vous pourrez dès demain retrouver cette émission en replay dans la rubrique podcast sur le site de Radio FMR. L'émission d'aujourd'hui est consacrée à un guitariste phare des années 90. Co-fondateur d'un des groupes de grunge les plus importants de la scène de Seattle, il se démarque par une utilisation unique des harmonies vocales et des compositions lentes, lourdes, à l'univers sombre et torturé. Plus métal que Nirvana et Pearl Jam, l'univers musical de ce guitariste est construit autour de riffs massifs et de mélodies hors du commun. Revendiquant autant l'influence de Black Sabbath et Van Halen que celle du blues et de la country, il n'a jamais cherché

à jouer au Guitar Hero, préférant les riffs simples et le travail d'écriture aux démonstrations de virtuosité. Cet après-midi, nous revenons sur la carrière de Jerry Cantrell, guitariste, chanteur et principal compositeur d'Alice in Chains, et on attaque tout de suite avec We Die Young, ouverture du premier album Facelift, sorti en 90.

C'était We Da Young d'Alice in Chains, son guitariste et fondateur Jerry Cantrell, né en 66 à Tacoma, dans l'état de Washington. Il grandit dans une famille de musiciens et commence la pratique musicale avec la clarinette et le chant choral avant de se tourner vers la guitare et le rock. Son intérêt pour les harmonies vocales et les tonalités sombres proviennent de la chorale de son lycée où il pratique le chant grégorien. Son père, Jerry Cantrell Sr., est un vétéran de la guerre du Vietnam et sera d'ailleurs la source d'inspiration de la célèbre chanson Rooster. Après le divorce de ses parents, Jerry Cantrell plonge à 21 ans dans une dépression après la perte de sa mère et de sa grand-mère à quelques mois d'intervalle. À la fin des années 80, il joue dans plusieurs groupes et passe notamment par le Texas, où il rencontre Dimebag Darrell, avec qui il restera ami jusqu'à la mort du guitariste de Pantera en 2004. De retour à Seattle, Cantrell rencontre Lane Staley et forme Alice in Chains avec Mike Starr et Sean Kinney en 87. Devenant rapidement le principal compositeur du groupe, il écrit la majorité des riffs et partage le chant avec Staley. Leur association vocale basée sur des harmonies très particulières devient l'une des signatures d'Alice in Chains. Bon, le groupe est quand même assez connu, mais nous sommes sur Fréquence Cachée. J'ai donc choisi de revisiter chronologiquement la discographie de Jerry Cantrell et d'Alice in Chains à travers des morceaux rares et peu connus. On écoute tout de suite Fear the Voices, single enregistré à l'époque du deuxième album Dirt en 92.

C'était Fear the Voices d'Alice in Chains, une chanson très intéressante puisqu'elle est coécrite par le bassiste Mike Starr et qu'elle renvoie à l'héritage glam metal de leur début mais n'a pas été retenue pour figurer sur Dirt, probablement parce qu'elle ne parle pas des ravages de la drogue qui est le thème principal du disque. Avec ses deux premiers albums, le groupe s'impose parmi les formations majeures de la scène de Seattle, tout en conservant un son beaucoup plus proche du metal que celui de nombreux groupes qualifiés de grunge. L'arrivée du bassiste Mike Inez en 93 va donner un second souffle au groupe qui va enregistrer de nouvelles chansons, dont deux étaient prévues pour figurer dans la BO du film Last Action Hero de John McTiernan avec Arnold Schwarzenegger. Le film s'ouvre sur la scène culte du duel entre l'éventreur et le personnage de Jack Slater. Voici la chanson What the Hell I Have.

A Little Bitter d'Alice in Chains. Cette chanson date de 93, mais son univers musical oppressant et nihiliste colle parfaitement avec celui de l'album éponyme suivant, avec la pochette du chien à trois pattes. Un aspect passionnant de la carrière de Jerry Cantrell, c'est sa capacité à produire des mélodies inoubliables et des ballades splendides en parallèle de la noirceur des morceaux électriques. Et parfois, il arrive à mélanger les deux en même temps. En 94, sort Jar of Flies, le premier EP de l'histoire à débuter numéro 1 aux charts aux États-Unis. On écoute tout de suite I Stay Away, probablement la chanson la plus déroutante d'Alice in Chains.

C'était I Stay Away d'Alice in Chains, sorti sur Jar of Flies. L'année suivante, en 1995, le troisième album d'Alice in Chains, donc le fameux disque avec le chien à trois pattes, c'est donc le chien de Jerry Cantrell, présente un son moins abrasif et des morceaux étranges et inattendus. L'univers est glauque à souhait et les paroles morbides de Lane Staley ne laissent aucun doute quant à sa détresse physique et mentale. On va écouter un des morceaux les plus incongrus d'Alice in Chains, jamais joué sur scène. Son tempo rapide sur le couplet est une anomalie dans la discographie du groupe et on entend le batteur Sean Kinney hurler Big Big Money, voici So Close.

C'était So Close sur l'album éponyme d'Alice in Chains. L'année suivante, en 1996, Lane Staley enregistre le live MTV Unplugged, mais est incapable de finir la tournée d'ouverture du groupe Kiss avec Alice in Chains, entraînant l'arrêt du groupe qui est obligé d'annuler le reste de sa tournée. Il enregistrera encore deux chansons avec Alice in Chains, Get Born Again et Died, mais décédera en 2002 à l'âge de 34 ans. Cantrell entame alors une carrière solo avec Boggy Deep Hot en 1998. Les chansons sont moins lourdes mais comportent le son signature de Jerry Cantrell. On écoute tout de suite deux chansons de ce disque. Voici à la suite Cut You In et Keep the Light On.

C'était Cut You In et Keep the Light On, deux chansons du premier album solo de Jerry Cantrell, Boggy Depot, un disque souvent considéré par les fans comme étant le quatrième album d'Alice in Chains, puisqu'il joue avec le bassiste Mike Inez et le batteur Sean Kinney, et des invités prestigieux comme Angelo Moore de Fishbone, Les Claypool de Primus et Rex Brown de Pantera. Son deuxième album solo, Degradation Trip, sort deux mois avant la mort de Len Staley, et Cantrell part alors en tournée avec le backing band Comes With The Fall. Parmi les musiciens de Comes With The Fall se trouve le chanteur et guitariste William Duval. Jerry Cantrell décide de reformer Alice in Chains autour d'une nouvelle association vocale avec William Duval. L'album Black Gives Way to Blue sort en 2009, suivi de The Devil Put Dinosaurs Here en 2013. Le son est très lourd et les mélodies vocales plus travaillées que jamais, comme en témoigne le single Stone.

C'était Stone, single d'Alice in Chains, sorti en 2013 sur The Devil Put Dinosaurs Here. Pour la petite histoire, cette chanson était composée de tête par Jerry Cantrell, qui était incapable de pratiquer la guitare suite à une opération de l'épaule. Jerry Cantrell et son équipe reviennent pour un troisième album en 2018 avec l'excellent disque Rainier Fog. On écoute tout de suite la chanson Red Giant.

C'était Red Giant d'Alice in Chains, sorti sur Rain Your Fog en 2018. En parallèle, Jerry Cantrell poursuit sa carrière solo avec un disque plus acoustique, Brighton, sorti en 2021. On va tout de suite écouter la piste d'ouverture, A Tone.

C'était A Tone de Jerry Cantrell sur son album solo Brighton de 2021. Fréquence cachée, c'est terminé pour aujourd'hui. J'espère que cet épisode sur Jerry Cantrell, guitariste d'Alice in Chains, vous aura donné envie de vous replonger dans leur discographie. Et on se retrouve dans 15 jours à la même heure pour un nouvel épisode de Fréquence cachée. On se quitte avec Vilified, première chanson du dernier album solo de Jerry Cantrell, I Want Blood, sorti en 2024. Bonne écoute, montez le son sur Radio Éphémère.

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1: Le 19 hors taxe, bienvenue à tous sur FMR. On est jeudi, il est 19h, et comme tous les jeudis à 19h, on a plein de choses à vous raconter. On a des invités. Et mon premier invité, qui est en fait mon invité de tous les jeudis, c'est Yannick. Coucou Yannick.
2: Oh, je suis un invité.
1: Ben, un petit peu.
2: Ah ouais?
1: Bah oui. Oh. T'es un invité permanent en fait, t'as signé le CDI toi.
2: Ah oh bah oui, mais j'ai même carrément mis le hamac là, toi je m'installe et puis c'est bon.
1: Eh oui. Ça va, t'as passé deux bonnes semaines puisque j'étais pas là la semaine dernière.
2: Oui d'ailleurs, où est-ce que tu étais? Hein?
1: En vacances. Hein? En vacances, vacances. Au soleil.
2: Les vacances c'est fini là, c'est la rentrée là.
1: Et oui, mais moi justement j'ai laissé partir tout le monde histoire d'être bien tranquille. Et comme ça, j'ai pu être avec les vieux un peu. J'avais envie de faire un petit peu ma bonne action et animer la communauté un peu plus vieille.
2: Ouais, mais tu oublies un truc. Moi, je n'ai pas signé ta demande de congé.
1: Mince alors, c'est dommage. Bon, je rattraperai.
2: Ah, bah, intérêt, tu devras faire deux émissions la semaine prochaine.
1: Oh zut alors, je vais être malheureuse. Bon, content de te retrouver.
2: J'espère bien.
1: On a aussi un invité spectateur, on va dire, qui découvre, puisqu'en fait on peut faire ça aussi à la radio, vous faire découvrir justement ce qu'est FMR, ce qu'est le 19 hors taxe. On a Johan avec nous, salut.
3: Salut, bonsoir tout le monde, je suis ravi d'être là.
1: Donc voilà, on va commencer une émission plutôt sympa, puisqu'on a fait une interview, mais qui était au Rose Festival. C'est Saint Graal que je suis allée rencontrer et que j'ai interrogé pour cette émission. On aura aussi du coup sa musique, son univers musical. On va écouter plein de chansons de Saint Graal. Il était vachement sympa. J'ai trop adoré ce petit bonhomme.
2: Et il t'a interviewé. Et tu l'as interviewé?
1: Oui.
2: Ah oui, du coup, il a gagné la coupe, Saint Graal.
1: Ouais, c'est clair. Je crois que j'ai fait une petite blague en plus par rapport à ça. Je me rappelle plus, c'était il y a 3 semaines. Je me sens que j'avais dit « t'as atteint ton Graal » ou un truc comme ça. On aura une chronique littérature avec Betty, un bruit qui court dans la nuit. Une chronique, si on a le temps, je pense qu'on va faire l'histoire d'une marque. J'ai choisi encore une autre marque. Des anecdotes de culture G, un agenda, et puis l'heure sera passée. Hein. Après, il sera temps d'aller prendre l'apéro, n'est-ce pas?
3: Exactement.
1: On va commencer tout de suite en musique avec Saint Graal, Playboy, et on se retrouve juste après pour son interview.

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1: L'invité du 19 hors taxe cette semaine, c'est Saint Graal, que j'ai rencontré, comme je vous le disais, à l'occasion du festival Rose à Toulouse, le festival de Big Flow Link. On avait reçu justement on avait reçu le directeur du festival. Et du coup, ben, je suis allée l'autre jour pour prendre quelques sons, pour découvrir cette personne que j'ai vue en concert du coup à l'occasion justement du Rose. C'était extraordinaire. On écoute du coup l'interview que j'ai prise ce soir-là.
2: À l'occasion du Rose Festival, j'ai la chance de rencontrer Léo alias Saint Graal. L'occasion pour moi de parler de son EP sorti en début d'année, mais aussi de son univers et de ses projets à venir. Salut Léo et bienvenue à Toulouse.
3: Merci beaucoup. Comment ça va?
2: Ben moi ça va super, je passe un super festival pour le moment. Alors pour toi, c'est pas la première fois que tu viens à Toulouse, puisque tu avais déjà foulé la scène du Métronome en mars dernier pour présenter ce dernier EP.
3: C'est ça, exactement. C'était un concert trop chouette au Métronome. J'ai hâte de voir un peu ce que nous réservent les Toulousains pour le Rose, quoi.
2: Tu as sorti en 2024 un EP, Les Extraordinaires Histoires d'Amour de Saint Graal. Et là, cette année, c'est Les Dernières Histoires d'Amour de Saint Graal, une suite au précédent. Est-ce que c'était pensé comme ça depuis le début, d'avoir deux tomes?
3: En fait, pas tant, en vrai. D'abord, j'ai sorti Les Extraordinaires Histoires d'Amour. Et en fait, on a, sur un EP, en fait, si tu veux, quand moi, en tout cas, j'ai composé, je compose tout, on avait peut-être une trentaine, quarantaine de chansons. Et au final, bah, du coup, on s'est dit, il y a des chansons un peu plus sombres qui évoquent autre chose dans le prisme, on va dire, de l'amour. Donc autant partir dans ce cas-là directement sur un nouvel EP et essayer d'aller un peu plus en détail dans les histoires.
2: Pour ceux qui te découvrent ce soir, je dirais que tu as un style plutôt rock, pop, un peu électro. Et pourtant, tu viens d'une formation très classique au départ. C'est un beau virage, quoi.
3: En vrai, j'ai commencé au début en faisant de la guitare, tout simplement, avec un ami et mes parents, qui m'apprenaient le rock, tout ça. Et en fait, il y avait pas de. Je voulais faire du chant ensuite à Angoulême, là d'où je viens. Mais il y avait pas de cours de chant comme moi je l'entendais, où j'allais chanter du Green Day ou tout comme ça. Et du coup, le seul cours de chant qu'il y avait, c'était au conservatoire, et c'était en effet de l'opéra, du chant lyrique. Et du coup, c'est ce que j'ai fait, et ça m'a beaucoup appris au final.
2: De la rigueur, j'imagine, des grosses bases musicales.
3: Ça, ouais. De la rigueur, de la technique et tout. Et mais au final, j'avais toujours cette envie de faire du rock. Et après, l'électro s'en est mêlé un petit peu, et voilà.
2: Donc tu parlais de Green Day, c'est une de tes inspirations. Est-ce qu'il y en a d'autres qui t'ont lancé justement dans ce métier?
3: Bah carrément, en vrai, que ce soit Green Day ou que ce soit même en français, que ce soit du Hubert-Félix Stéphane ou en électro, du Paul Kalkbrenner, etc. Enfin, c'est des artistes que j'ai toujours adorés et admirés, quoi.
2: Alors on t'a connu avec la chanson Les Dauphins, c'est avec celle-là que t'as percé il y a quelques années. Est-ce que tu as toujours voulu faire de la musique ton métier?
3: Ouais, totalement. Ouais. Ça n'a jamais changé.
2: C'est assez beau quand même, hein, de pouvoir faire son rêve comme ça. Et là, du coup, tes deux derniers EP, celui de 2024 et celui de 2026, c'est sur l'amour. Alors, c'est quoi l'amour selon Saint Graal?
3: L'amour, je dirais que c'est d'abord une relation avec soi-même. C'est l'amour propre un petit peu. Et c'est ce que je dis souvent en fin de concert, c'est que pour apprendre à aimer, je pense qu'il faut d'abord apprendre à s'aimer soi-même. Et que c'est quelque chose qu'il faut cultiver et continuer d'apprendre et qui change constamment et qu'il faut travailler.
2: Je prends note, j'en ai besoin. comment est-ce que ces deux EP ont été construits? Est-ce que c'est d'abord des textes que tu écris, puis après tu poses les mots sur la musique, ou est-ce que t'es plutôt mélodie, puisque t'as fait conservatoire pour ça, et ensuite tu vas mettre des textes?
3: Bah en vrai, alors c'est très mauvais pour ça, quoi. En vrai, j'ai juste fait des cours de chant lyrique et j'ai redoublé tous mes cours de solfège parce que je sais chier. Mais en soi, non. En fait, je fais un peu les deux en même temps. C'est-à-dire que je me mets mon casque, je trouve un tempo qui me plaît et je me mets un son d'orgue et je joue comme ça. Je me mets un gros autotune pour avoir un peu toutes les harmonies possibles. Ouais. Et comme ça, j'essaie de trouver, je trouve un peu les top lines. Et puis ensuite, il y a des petits mots qui me viennent à droite à gauche.
2: Et puis après, ça en découle.
3: C'est ça.
2: Alors, tes chansons sont plutôt engagées vers l'amour, l'identité de genre, la sexualité. Il me semble même que tu ne genres pas tes personnages de tes chansons. Pourquoi ce choix?
3: Eh ben, justement, parce que moi-même, en fait, les chansons d'amour, je voulais que ça parle aussi à tout le monde. Et puis moi-même, étant attiré, que ce soit par des garçons ou des filles, je me suis dit, en fait, on va genrer personne, parce que même à moi, ça peut m'arriver de tomber amoureux de n'importe qui et n'importe comment. Donc, let's go.
2: Let's go. Est-ce qu'il y a une chanson de ce projet qui te tient particulièrement à cœur?
3: Je dirais du dernier projet, là, de janvier.
2: Ouais.
3: En vrai, je dirais que j'aime beaucoup Contre-soirée pour la technique musicale. Elle est un petit peu spéciale. Mais sinon, en vrai, je dirais que c'est Son et Belle de Toutes qui est un petit peu ma chanson favorite, c'est la dernière.
2: C'est la dernière, mais justement, la dernière chanson de ce deuxième EP est la plus apaisée. Tu termines par « Si la fin vient un jour, cette histoire d'amour sera la plus belle de toutes ».
3: C'est ça. Bah, en fait, c'est que le premier EP, j'ai commencé en disant « Les histoires d'amour qui se terminent un jour sont les plus belles de toutes ». Et puis, bah, entre-temps, j'ai rencontré des gens qui m'ont fait un petit peu changer d'avis. Et je me suis dit, en fait, c'est beau aussi de dire à un moment donné « Je me suis trompé ». Enfin, « trompé », un grand mot, mais j'ai remis en cause un petit peu ce que j'ai chanté, mon texte. Et j'étais en mode, quand je te vois dans mes bras, ben, y a que ça qui existe. Et tout est que expérience et construction. Et c'est pour ça que je dis souvent aussi qu'on n'a qu'une seule grande histoire d'amour, c'est que toutes les histoires d'amour mènent à une relation, ou à deux relations, à trois relations. En fait, c'est, à chaque fois, c'est qu'une évolution. Et donc, c'est qu'une grande histoire d'amour, en fait.
2: Et du coup, donc, tu composes, tu écris. Qu'est-ce que tu préfères? Y a aussi les concerts intimistes que tu as pu faire, par exemple, au Métronome, c'est une petite jauge. Les festivals, puisque tu as tourné. Il y a les phases d'écriture, le studio, c'est des ambiances complètement différentes. Qu'est-ce que tu préfères dans tout ça?
3: En vrai, les festivals, c'est quand même chiant, mais on va pas se mentir. C'est vraiment, en fait, c'est, tu vas aussi un peu pour conquérir un public, hein, ce qui est normal. Tout le monde n'est pas là pour toi et c'est grandement normal. Donc, il faut un peu leur montrer de quoi t'es capable. Et en même temps, les concerts dans les salles, c'est tellement bien. Moi, j'avoue que la musique, je la fais pour les concerts. Enfin, c'est l'extension de ce que j'ai toujours voulu faire. C'est le pourquoi je fais de la musique, quoi. Donc, non, je dirais les concerts, en vérité.
2: Et là, il te reste plein de dates sur cette tournée, mission accomplie pour le petit Léo qui voulait être intermittent.
3: C'est ça. C'est un peu ce que, j'ai besoin d'enseigner. C'est un peu ce que je disais quand j'étais petit. En fait, ma mère m'a expliqué. Je lui ai dit que je voulais devenir chanteur. Et elle m'avait dit, dans ce cas-là, tu veux être chanteur, il faut être intermittent de spectacle. Elle était très. Et du coup, quand j'étais petit et qu'on arrivait en cours en début d'année et que les professeurs demandaient ce qu'on voulait faire plus tard, j'étais intermittent de spectacle.
2: Bah, c'est beau à raconter à ce petit garçon d'il y a quelques années. Ouais. Que tu vas faire l'Olympia.
3: Ouais.
2: C'est en mars 2027.
3: C'est ça, ouais. C'est une grosse étape, mais ça va être charmé. J'ai tellement hâte de ce concert-là. On va essayer de prévoir plein de petites surprises, de trucs un peu uniques.
2: Et là, à l'heure où on enregistre cette interview, on est actuellement au Rose Festival, festival créé par Big Flo et Oli, qui ont la main sur la programmation musicale. Donc toi, qu'est-ce que ça serait ta programmation idéale pour un jour de festival?
3: Un jour de festival, je choisis quelques artistes un peu.
2: Vas-y.
3: Tu
2: peux prendre les morts.
3: Okay.
2: On a une baguette magique aujourd'hui.
3: Pas mal. Déjà, je pense que je mettrais un petit peu d'amis à moi. Tu vois, je mettrais genre l'artiste Théa, par exemple, que j'adore. Je mettrais aussi du Green Day, tiens, pourquoi pas. On va y aller directement. Joe aussi, je pense que je mettrais ça. Peut-être aussi une grosse scène artiste émergent aussi. J'aime bien essayer de soutenir à fond les plus petits artistes, ceux qui sont en développement et tout. Donc il y aura une set comme ça, c'est sûr. Et puis à la fin, gros DJ set et des show drag un peu partout, quoi.
2: Trop bien. D'ailleurs, en parlant de prog, tu as travaillé avec Loï, qui est la composition de l'une des chansons Sale Gosse.
3: Ouais.
2: J'en parle puisque Loï était au Rose Festival la veille de ton passage. Est-ce que la composition pour les autres artistes, c'est quelque chose qui t'intéresse aussi pour développer ta carrière?
3: Ouais, de ouf. Justement, je trouve ça ultra intéressant, ça change énormément. Et Loï, ce qui est plutôt cool, c'est qu'on a vraiment eu un petit aussi coup de cœur amical aussi en même temps. Tu vois, je suis allé le voir du coup hier quand il a joué et tout. C'était trop bien, il a tout géré. Et non, c'est super intéressant parce que vraiment tu composes différemment, tu t'adaptes aussi à la personne et tu essaies d'être le plus respectueux possible de ce qu'il ou elle a envie de donner en fait dans son art.
2: Ouais. Et ça peut être un petit peu dans sa tête, le connaître bien, j'imagine.
3: C'est ça. Généralement, quand je commence à composer avec quelqu'un, d'abord on va boire un café et on parle un petit peu de ce que la personne aime. On va parler musique, il va me faire écouter des références musicales qu'il aime bien ou qu'elle aime bien. Et puis après, on commence à faire des choses, quoi.
2: Ok. Est-ce que, là c'est ma dernière question, est-ce que tu as l'impression d'être arrivé là où tu voulais être ou encore tu as un graal à atteindre?
3: En vérité, je pense que moi je suis du genre assez facilement satisfait et si la vie fait que ça continue comme ça, c'est super. Je serai jamais déçu de ça. Et je pense que j'ai pas l'envie, si jamais ça arrive et que ça vise encore plus haut et c'est le cas en ce moment, ça fait que monter et je suis plutôt trop content de tout ce qui se passe. Mais du coup, je me dis, en vrai, même si ça restait comme ça, ça serait super. Et je pense que je serais le plus heureux du monde.
2: Trop bien, belle conclusion. Je te remercie en tout cas pour ton temps accordé à FMR. Je rappelle qu'il reste encore plusieurs dates pour te voir sur scène, mais il faudra faire quelques kilomètres. On te retrouve donc prochainement à Cherbourg, Marseille, Chambéry, Angoulême, Orléans et Paris à l'Olympia l'an prochain. L'EP Les dernières histoires d'amour du Saint Graal est dispo un peu partout. Et je te souhaite plein d'amour, de bonheur et de succès.
3: Eh ben, merci beaucoup, à toi aussi.
1: Merci Saint Graal d'avoir répondu à mes questions. On passe tout de suite à un petit peu de musique, justement de son répertoire. Il s'agit de Drag et on se retrouve dans quelques instants pour l'histoire d'une marque.

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1: Tous les jeudis, et aujourd'hui, on va faire une petite chronique, l'histoire d'une marque. Alors, vous savez que j'aime bien choisir des marques qu'on connaît tous, et pourtant, on ne sait pas comment elles sont nées, comment elles sont arrivées jusqu'à nous. Et aujourd'hui, on va parler aux geeks. Est-ce que vous êtes un peu geeks tous les deux ?
2: Pas trop.
1: Pas trop ? Tu joues pas ?
2: Non, ça fait très très longtemps.
1: Aucune console ? Non,
3: geek ne veut pas forcément dire gamer. Hein.
1: Oui, c'est vrai.
2: Je me suis arrêté à la PS2.
3: Parce que moi, avec la pop culture, oui, on peut
1: c'est un peu geek
3: comme
1: aussi,
3: geek.
1: Ouais. Tout à fait. Mais aujourd'hui, on va parler de Nintendo.
4: Ah oui.
1: Nintendo, on a eu les Game Boy à l'époque. Maintenant, exact. On en est à la Switch. Il y a eu quand même pas mal de consoles entre. Et en fait, c'est une marque qui ne devait pas devenir celle des jeux vidéo à la base. Quand on prononce le nom Nintendo, on pense immédiatement à Mario, à Zelda, à Pokémon, à la Switch, au Game Boy, comme je vous disais. Mais est-ce que vous saviez que Nintendo est beaucoup plus vieille que les jeux vidéo ? Nintendo a été créé en 1889 à Kyoto, au Japon. Et à l'époque, pas de console, pas de manette, pas même d'électricité dans votre salon pour jouer à Mario. Nintendo fabriquait des cartes à jouer. Tout commence avec Fusajiro Yamauchi, qui lance une fabrication de cartes traditionnelles japonaises appelée Hanafuda. Ce sont des cartes illustrées de fleurs, d'animaux et de symboles associés aux différents mois de l'année. Nintendo va progressivement développer son activité. En 1902, l'entreprise commence même à fabriquer des cartes de style occidental. Puis, dans les années 1950, Nintendo connaît une nouvelle étape importante de son développement. Elle commence à produire des cartes en plastique et cherche de nouveaux marchés. En 1959, l'entreprise signe notamment un accord pour commercialiser des cartes à jouer avec les personnages de Walt Disney. Et là, c'est un succès. Nintendo comprend alors qu'il y a quelque chose d'essentiel. Pour vendre du divertissement, il faut aussi savoir raconter des histoires et créer des personnages auxquels les gens s'attachent. L'entreprise ne va pas s'arrêter aux cartes. Dans les années 60, Nintendo commence à fabriquer plusieurs types de jeux. Puis dans les années 70, l'entreprise se tourne progressivement vers l'électronique et les jeux vidéo. C'est un véritable changement de direction. C'est dans cette période qu'arrive un personnage qui va bouleverser l'histoire de Nintendo. Il s'agit de... Non ! C'est en 81, Donkey Kong.
3: On connaît tous.
1: Il a été imaginé notamment par le jeune designer japonais Shigeru Miyamoto.
3: C'est vrai.
1: Et le héros du jeu, il s'appelle d'abord Jumpman. C'est dans Donkey Kong. Ce petit personnage moustachu doit sauver une demoiselle des griffes d'un énorme gorille. Vous l'avez probablement reconnu, là c'est Mario. Le personnage sera ensuite nommé Mario, en référence à Mario Segal, le propriétaire immobilier lié aux locaux de Nintendo of America. En quelques années, Mario devient un des personnages les plus célèbres de l'histoire du jeu vidéo. Mais Nintendo ne va pas seulement créer des personnages. L'entreprise va aussi transformer la manière dont on joue. En 83, Nintendo lance au Japon la Famicom, une console de salon. Deux ans plus tard, elle arrive aux États-Unis sous un autre nom, la Nintendo Entertainment System, ou NES. On connaît plus NES. Moi, je ne savais pas ce que ça voulait dire NES en vrai, maintenant je viens de l'apprendre. Et là, Nintendo frappe fort, avec des jeux comme Super Mario Bros., The Legend of Zelda, ou Metroid. La marque construit un univers reconnaissable et une bibliothèque de jeux qui va marquer toute une génération. La NES devient un immense succès. Nintendo prépare déjà une révolution. En 89, l'entreprise lance la Game Boy. Aujourd'hui, petite console portable avec un écran monochrome à la base. Ça peut sembler rudimentaire maintenant, mais à l'époque, c'était une révolution. La Nintendo a une idée particulièrement efficace, vendre sa console avec Tetris. Résultat, la Game Boy devient un phénomène mondial. Nintendo vient alors de réussir quelque chose d'assez rare. Faire jouer les gens à la maison, puis les faire jouer partout. Puisque c'est des consoles portables, dans le train, dans la voiture, dans la cour de récréation, l'histoire continue. Super Nintendo, Nintendo 64, GameCube, Wii, Nintendo DS. Là, moi, à partir de Game Boy, j'ai commencé. Je sais pas toi.
2: Game Boy couleur, ouais.
1: En couleur, ouais. À chaque génération, Nintendo essaie de trouver une nouvelle façon de jouer. La Wii, par exemple, mise sur les mouvements du corps et cherche à toucher un public qui ne joue pas forcément aux jeux vidéo. La Nintendo DS, elle, propose deux écrans et un écran tactile. Et puis en 2017, c'est la Nintendo Switch qui arrive. Son idée est simple, une console que l'on peut utiliser sur un téléviseur, mais aussi l'emporter avec soi. Une nouvelle fois, Nintendo mélange le jeu à la maison et le jeu portable. Et c'est peut-être ça, finalement, qui rend l'histoire de Nintendo aussi particulière. Nintendo n'a pas commencé dans l'informatique, ils n'ont pas commencé avec les consoles, ils n'ont pas commencé avec des jeux vidéo, ils ont commencé avec des cartes à jouer. Et pendant un siècle, plus d'un siècle, ça a changé plusieurs fois de métier tout en restant fidèle à la même idée, c'était divertir les gens. Aujourd'hui, Nintendo continue à faire vivre Mario, Zelda, Pokémon, Kirby, Animal Crossing et bien d'autres. Ça y est, des évolutions tout le temps. Et selon même les chiffres publiés, l'entreprise a vendu à ce jour plus de 6 milliards de jeux vidéo et plus de 870 millions de consoles dans le monde. Alors, la prochaine fois que vous allumez une Nintendo, pensez-y. Derrière Mario, Luigi et Link, il y a une entreprise qui existe déjà avant même l'invention des jeux vidéo et du monde virtuel. Finalement, depuis plus de 130 ans, Nintendo n'a peut-être jamais vraiment changé de métier. Elle a simplement changé la façon de jouer.
3: C'est surtout qu'elle n'a jamais changé de métier d'origine. C'est-à-dire que tu vas au Japon, tu trouveras toujours des cartes à jouer de tout
1: Nintendo.
3: Un tas de trucs. Nintendo.
1: Ah ouais.
3: C'est comme Panini en Europe.
1: Trop bien.
3: C'est-à-dire que ça fait partie du fonds de commerce qui est non négligeable parce que leurs cartes de Nintendo, c'est des personnages aussi.
1: Ça fait partie du folklore maintenant en fait.
3: Du folklore, t'as les personnages de manga, fatalement, t'as les personnages aussi américains, t'as des cartes de baseball qui sont de marque Nintendo, t'as tout un tas de choses comme ça, parce que le baseball c'est le sport national quand même, hein, le sport numéro un au Japon. Ça, très peu de gens le savent.
1: C'est pas le sumo ?
3: Hein ?
1: C'est pas les sumo ?
3: Non, du tout.
1: Okay.
3: Le sumo c'est une niche. Moi, je te parle vraiment d'un sport national qui est populaire au Japon. Le numéro un c'est le baseball. Et donc tu as pas mal de cartes à Nintendo qui existent toujours parce que ça fait toujours partie de leur fonds de commerce.
1: Ok, ben merci pour ce complément d'enquête Yannick. On va écouter un petit peu de musique avec Saint Graal, Resto Basket, et on se retrouve juste après pour la chronique polar du jour.

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1: Le 19 hors taxe, c'est pas que de la musique, c'est aussi un petit peu de littérature, avec Betty qui nous prépare une chronique Un bruit qui court dans la nuit, c'est une chronique polar, pour vous donner des idées de quoi lire dans la semaine. Et aujourd'hui, c'est Patricia McDonald, Rapt de nuit. On se retrouve dans quelques instants.

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Le roman d'aujourd'hui, c'est Patricia MacDonald, Rapt de nuit. À l'âge de 9 ans, Tess est l'unique témoin de l'enlèvement de sa sœur Phoebe, retrouvée, violée et étranglée. Le témoignage de Tess permet de retrouver le coupable, rapidement jugé et exécuté en suivant. Seulement, voilà, la famille de l'accusé ne lâche rien, et 20 ans après, un test ADN va révéler qu'il n'était pas l'assassin. Le cauchemar repart de plus belle pour Tess, qui doit vivre avec le poids de la culpabilité, en plus du traumatisme familial et de l'animosité des gens, aussi prompte à retourner leur veste qu'un politicien. Qu'à cela ne tienne, Tess fera elle-même la lumière sur cette affaire, non sans se mettre en danger, ainsi que les siens, car le meurtrier de Phoebe court toujours, et il est prêt à tout lorsque l'étau se resserre. Patricia MacDonald nous livre un roman assez chargé émotionnellement, tant par les dommages physiques et psychologiques infligés aux enfants, que par l'univers restreint dans lequel il se déroule. Car il n'y a pas d'atmosphère plus étouffante que lorsque tout le monde se connaît et se croise au quotidien. Patricia MacDonald, Rap de nuit, ou comment la ténacité pour la vérité vient déranger les cas que l'on croyait élucider.

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1: On remercie Betty pour cette chronique. On la retrouve la semaine prochaine avec un autre livre à découvrir. Tout de suite, on écoute un autre titre de Saint Graal. C'est, je pense, celui qui est le plus connu. C'est « Je t'emmènerai ». Donc, c'est là, maintenant, vous allez me dire si vous connaissiez ou pas. C'est parti.

0: L'anecdote de la machine à café. C'est l'anecdote que tu racontes tous les matins à la machine à café. On n'avait pas trouvé de titre mieux.
1: C'est ton moment, Yannick. Oh. Oula, quelle réactivité. Les anecdotes, en fait, Yannick, toutes les semaines, il adore. Parce que c'est des petites anecdotes que je vous donne. Et dès demain, vous allez pouvoir vous les répéter avec les collègues et tout à l'heure de la pause de café. Bon, Yannick, il n'y a plus de café à la pause puisqu'il est à la retraite. Mais pour tous les autres qui travaillent encore, pour Yannick, pour payer
2: les retraités,
1: j'ai quelques histoires pour vous. Alors, on commence tout de suite en Suisse. La Poste fait aussi le transport en commun, vous le saviez ça ? Le principal réseau de bus du pays est en fait géré par La Poste. Le service a baptisé Car Postal. Trouve ses origines dans ses anciennes diligences postales qui transportaient à la fois le courrier et les voyageurs. Le premier service de bus postal fut inauguré en 1906 et les célèbres cars jaunes desservent aujourd'hui près de 1000 lignes à travers les pays. Le pays, pardon.
3: Enfin, je suis pas certain qu'il y en ait à Toulouse.
1: Je parle de la Suisse.
3: Ah, la Suisse ?
1: Oui.
3: Pardon. J'ai pas entendu, excuse-moi, j'ai pas entendu ça.
1: Brian, j'ai bien vu que t'étais pas avec moi là. Il y a eu un petit moment de flottement. C'est pas grave, j'étais là moi.
3: Après, la Suisse, il y a tellement de choses comme ça qu'ils font à travers des organismes qui ne sont pas du tout faits pour ça hein, au départ. Il faut dire qu'ils ont une structure qui est un peu moins complexe que la nôtre, donc des fois, ils ne fusionnent pas le truc.
1: Yeah. Brian Johnson, vous connaissez ?
3: Bah, j'en ai deux. Lequel ?
1: Le musicien.
3: Le chanteur d'AC/DC, alors.
1: Voilà, célèbre chanteur d'AC/DC a aussi chanté. Dans une publicité d'aspirateur, il enregistra le jingle d'une publicité Hoover en 1980 à Londres, le même jour que son audition pour remplacer Bon Scott, le chanteur récemment décédé d'AC/DC. Ah, ouais. Pensant alors n'avoir aucune chance, c'est le cachet de la publicité qui le motiva à venir à Londres.
3: Mmh. Ah, ça fait partie des petites anecdotes sur AC/DC. Parce qu'en plus, le fait qu'il ait décroché sa place à AC/DC, c'est pas suite à une audition. Simplement que quelqu'un connaissait Brian Johnson, parce qu'il n'a pas fait évidemment que des pubs. Il était déjà chanteur dans un autre groupe. Et lui et l'autre lui avait dit comme ça, c'est celui-là qu'il vous faut pour remplacer Bon Scott.
1: Voilà.
3: Donc c'était, comme tu as dit, on est aux alentours, parce qu'il a chanté, Brian Johnson, c'est parti 80-81, ouais, qu'il a rejoint AC/DC avec Back in Black. C'est assez curieux comme histoire, ça, quand même.
1: En effet.
3: Oui, parce qu'il y a un deuxième Brian Johnson qui lui est responsable d'effets spéciaux.
1: Ah bon ?
3: Notamment sur Star Wars.
1: Ah bon, je le connais pas non plus.
3: Est-ce
1: qu'on connaît le rhinocéros laineux ?
3: Oui.
1: Il vivait en Eurasie, contrairement à ses homologues actuels. En effet, ses deux cornes lui permettaient entre autres d'éviter de devoir migrer pour l'hiver, car il s'en servait pour creuser de la neige et y trouver de l'herbe. On retrouve des dessins dans la grotte de Chauvet.
3: Espèce disparue depuis... Ouais, un peu au niveau de la préhistoire. Quoi.
1: Ok. En 2001, face à une crise majeure d'addiction, le Portugal dépénalisa l'usage et la possession de toutes les drogues. Plutôt que la prison, les usagers reçoivent un accompagnement médical réduisant drastiquement les overdoses et le VIH. 20 ans plus tard, le nombre de cas de VIH chez les consommateurs a été divisé par plus de 10 et le taux de mortalité par overdose est devenu l'un des plus faibles d'Europe. Voilà.
3: Donc, en un sens, légaliser les drogues, mais bon, c'est pas non plus une solution surtout. Voilà, c'est parce que c'est pas parce que tout ce que tu as dit, les chiffres, ça a reculé tout ça que.
1: Il n'y a pas autre chose, il n'y a pas d'autre problème à côté.
3: Bah voilà, parce que quand tu te calmes, évidemment, tu perds tous tes moyens. Donc, c'est très difficile quoi, par la suite.
1: Est-ce que vous connaissez Shed Simov ?
4: Pas du tout.
1: C'est un entrepreneur britannique qui a été connu pour des livres et des projets provocateurs. Il s'est notamment fait connaître avec tout ce à quoi pense un homme à part le sexe. C'est un livre de 200 pages, entièrement vierge. Et 50 Shades of Grey, un livre contenant effectivement 50 nuances de gris. Il a également parodié l'application de rencontre Tinder en créant Shinder, un site où il était le seul homme disponible. Un génie. autre anecdote.
3: Le pire, c'est qu'il a gagné des millions et tout.
1: Et ouais, non, mais c'est... Fallait y penser, en fait. Hein.
3: Il a misé sur la connerie des gens.
1: Ouais.
3: Les gens sont cons.
1: Et
3: ça marche.
1: Il fait si chaud en France en 2026 que, pour la première fois, des crocodiles du Nil y ont éclos naturellement. Pour se développer, les œufs doivent normalement rester 3 mois dans une température comprise entre 30 et 32 degrés. Ces conditions se sont naturellement produites dans la ferme aux crocodiles à Pierre-Latte. La chaleur accumulée dans le sable a permis de maintenir une température suffisante même pendant la nuit.
3: tu m'as fait peur. J'ai dit, comment ils auraient pu venir depuis là-bas? Ah non, c'est une ferme aux crocos. C'est
1: voilà,
3: je suis en train de dire d'où venaient les œufs, sinon.
1: Et non. En 1935, près de 2400 crapauds buffles ont été relâchés en Australie pour protéger les champs de canne à sucre des scarabées qui s'attaquaient aux plantations. Près d'un siècle plus tard, ces crapauds se comptent par millions et mettent à mal l'écosystème local. Cette opération n'a même pas permis de réduire la population de scarabées. Gros échec.
3: Non, non seulement ça, mais c'est que ils ont tellement envahi le pays. Il y a des images qui sont très célèbres que tu peux voir maintenant sur Internet où il y en a plein les routes. Et t'as les bagnoles qui essayent désespérément de les éviter, mais quand elle ne peut pas toujours les éviter.
1: Ça fait...
3: Oui, ça fait comme un ballon, une baudruche qui explose quand ça roule dessus.
1: Bah, c'est dégueulasse.
3: Ah oui, c'est bah, y en a plein partout après. T'as intérêt à avoir des pneus clous, hein, parce que
1: oh,
3: ça, ah bah, oui, ça glisse.
1: Ça rajoute en plus, là.
3: Bah, ça glisse après. Ou alors ça colle, toi. Ah merde, là, avance pas. Mais c'est connu, ça. Quand tu vois, tu vois plein de crapauds. Et puis des crapauds plus, c'est pas petit, hein. C'est facilement deux fois. Ça fait deux fois la main, quoi.
1: Ah ouais.
3: Donc c'est pour ça, d'ailleurs, quand t'entends le son, tu dis putain, c'est vachement grave. Bah oui, il y a du volume quand même.
1: Allez, le mot du jour pour terminer sur une meilleure note, c'est nanan. N-A-N-A-N. C'est dans les deux sens. Nanan. C'est une idée peut-être, Johan ?
4: Non, pas du tout.
1: C'est des bonbons, des friandises. C'est du nanan, signifie que c'est très facile.
3: Ah !
1: Voilà. Ah. Nanan. Allez, on passe avec un petit peu de musique. Il est 19h43. Il est temps de continuer la playlist de Saint Graal. J'ai dans ma hotte deux titres, Saint Graal Vampire et Les Garçons et les Filles. On se retrouve dans quelques instants pour l'agenda.

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1: On va pas vous laisser partir comme ça. On va vous donner quelques petites infos d'événements à venir sur Toulouse et aux environs. On va commencer avec une soirée Maman va danser, une soirée 100% femme qui va se dérouler au First Name à Toulouse. Alors, pour vous dire, c'est une soirée dansante Girls Only avec Maman va danser le vendredi 25 septembre de 19h à minuit. C'est DJ set de Nicole Camisole et Danse s'invite dans l'hôtel des Allées Jean Jaurès pour une soirée placée sous le signe de la fête entre copines. Donc, c'est 84 Allées Jean Jaurès, c'est au First Name Toulouse. Ce vendredi de 19h à minuit.
2: Et du coup, tu as un autre festival en même temps qui s'appelle Papa regarde un match en buvant de la bière.
1: Il y a des matchs?
2: Non, mais on ne sait jamais. Il y en a tout le temps, de toute façon.
1: Ouais, oui, c'est vrai. Sinon, je propose d'aller faire un peu de... Regardez du sport d'homme. Non, ce n'est pas forcément du sport d'homme. Événement Hexagone MMA.
2: Ouh.
1: On avait reçu une équipe de MMA de Toulouse. T'étais pas là?
2: Non.
1: C'était pas là le jour, il y avait les muscles. Moi, j'étais là. Il y avait des muscles et des bleus, des cocards aussi. Donc ça se passe au Zénith de Toulouse. Le Zénith va vibrer au rythme des combats ce vendredi avec un retour Hexagone MMA, référence française des arts martiaux mixtes. Dans la cage, combattants aguerris et nouveaux talents s'affronteront pour une soirée où chaque duel promet son lot de tensions et de spectacles.
2: Et de sang.
1: Exactement. L'ambiance devrait être plutôt électrique. C'est ce vendredi, donc pendant que maman elle est en train de danser, papa
2: elle va voir le MMA.
1: À 19h au Zénith de Toulouse. Il y a le salon du vintage au Grand Marché Mines à Toulouse. C'est un avis aux nostalgiques et aux amateurs de belles trouvailles. Le Grand Marché Mines accueille ce week-end un immense rendez-vous consacré à la culture du vintage sur 3000 m². Plus de 200 exposants investiront les lieux avec du mobilier rétro, pièces de mode, vinyle et autres objets collector à dénicher. Il y a de quoi chiner et de passer des heures dans les allées.
2: Il y a vraiment de tout.
1: Samedi et dimanche aux Mines, c'est rue Avenue des États-Unis. Le bikini.
2: Alors attention quand on rentre, parce que bon, on est un peu perdu quand on est sur rue des États-Unis. Le Mines, à un moment donné, faut pas suivre l'avenue des États-Unis tout le temps, parce qu'à un moment donné, tu vas, t'as quelque chose qui descend, tu passes sous un pont. Ben justement, faut pas passer par là. Faut passer avant, parce que c'est à ce niveau-là qu'il y a le Mines.
1: Ok, c'est bon. Réglez bien votre GPS.
2: Après, faut rentrer dedans. Et après, ça vous dépend où est-ce que. J'espère que c'est bien fléché, parce que
1: c'est grand.
2: C'est, voilà.
1: Et une bikini du rat Electro XXL. Donc, c'est au bikini, c'est une grosse soirée open air et after. 12 collectifs électro toulousains pour 6 heures d'open air avant de prolonger la nuit au bikini jusqu'à l'aube. Donc, ça se passe à partir de 18h sur la place du canal, puis au bikini ce samedi 26 septembre. Pour ceux qui aiment les vinyles et qui aiment les brunchs, il y a le brunch 100% vinyle au Bada. Alors, je ne sais pas où c'est ça. C'est à 84 Allée Jean Jaurès.
2: Ah oui.
1: C'est le Bada, c'est la table du First Name dont on parlait tout à l'heure, qui accueille un brunch pas tout à fait comme les autres ce dimanche. De 12h à 15h30, il y a le brunch vinyle qui mêle buffet et musique avec une programmation 100% vinyle entre soul, funk et cumbia et son brésilien. Une façon de prolonger son week-end autour d'un brunch prix 39€.
2: Un truc que dira Emmanuel, ça.
1: Ah, ben voilà, tu lui feras passer le petit message. Voilà, pour les annonces de la semaine à venir.
2: Mmh.
1: T'en as pas pour toi?
2: Non, pour moi, si, venez à 22h écouter mon émission, c'est tout.
1: On a dit, on fait pas la pub des autres.
2: Ah ben, tu m'as dit pour moi.
1: Non, pour toi, ok, 22h, Mirage. Et Rhythm and Soul, la rediff, c'est tout à l'heure à 20h. On va écouter un dernier titre. Je pense qu'on peut se dire au revoir dès maintenant. On se quitte avec un titre de Saint Graal. Merci à toi, Yannick, d'avoir fait compagnon de route pour cette heure de plus d'émission. Merci, Johan. Et on se retrouve
2: Tu seras là la semaine prochaine?
1: Je pense, ouais.
2: Ah, tu penses, donc t'es pas sûr.
1: C'est jamais un imprévu si vite arrivé.
2: Après, elle est là, on l'a vu tout à l'heure, elle regardait. Merde, j'ai pas d'invité, qu'est-ce que je vais faire?
1: C'est ça. Je vais essayer d'en trouver un. Il y en a qui ont écrit. J'ai juste des mails à ouvrir et je suis un peu en retard en ce moment. Allez, on se retrouve donc la semaine prochaine. On se quitte avec Saint Graal, les histoires d'amour. D'amour. C'est parti. À bientôt. Bisous. On

Bonjour à toutes et à tous, bienvenue à l'émission Rhythm and Soul, épisode 99. C'est Emmanuel et nous sommes ensemble pour une heure au son du funk, de la soul et du Rhythm and Blues. 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Pour commencer l'émission, nous avons le groupe Commodores qui, dans les années 70 et 80, a eu beaucoup de succès avec Lionel Richie en chanteur. 70 millions d'albums vendus et 15 albums entre 1974 et 1993. Ce soir, nous écoutons Machine Gun de 1974.

C'était Commodores avec Machine Gun, donc sorti en 1974. Nous enchaînons avec Carrie Lucas, qui nous vient de Californie. Pour ses albums, elle travaillera avec des membres à la fois de Chalamar et de The Whispers. Seulement 6 albums studio entre 1977 et 1984. Nous écoutons tout de suite Show Me Where You're Coming From de 1982.

Show me where you're coming from de Carrie Lucas. Ensuite, nous avons David Porter, auteur et producteur. Il est crédité pour avoir écrit et ou composé plus de 1700 morceaux et eu une bonne carrière chez Stax. Il fera 4 albums en solo entre 1970 et 1973. Écoutons maintenant One Part, Two Parts, sorti en 1970.

C'était donc David Porter avec One Part, Two Parts. Nous continuons avec le groupe Cameo, fondé en 1974 avec 14 membres, et d'ailleurs toujours actifs, alors pas tous, mais en tout cas, il y a encore des membres fondateurs qui sont encore là. Il y aura 17 albums studio entre 1977 et 2000. Nous écoutons aujourd'hui le morceau Back and Forth de 1986.

C'était Back and Forth du groupe Cameo. À présent, nous avons The Four Seasons qui nous vient du New Jersey avec la voix de Frankie Valli. 18 albums entre 1962 et 1992. Ce soir, nous passons le titre December 63, Oh What a Night de 1974. Et pour certains d'entre vous, vous allez certainement reconnaître l'instrumental de cette chanson.

C'était donc December 63, Oh What a Night, avec le groupe The Four Seasons. Le sixième morceau est de Oliver Cheatham, né à Détroit, et connu notamment pour son morceau Get Down Saturday Night en 1983. Il fera six albums entre 1982 et 2002. Nous écoutons maintenant Everybody Wants to Be the de 1982.

Everybody wants to be the boss de Oliver Cheatham. 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Le prochain titre est de Vanessa Williams, chanteuse, actrice et productrice. Elle eut une belle carrière également au théâtre et au cinéma. Elle eut le temps de faire 9 albums entre 1988 et 2024. Ce soir, nous écoutons Dreaming de 1988.

C'était Vanessa Williams avec Dreamin. Ensuite, nous avons Hot Chocolate, groupe anglais de funk soul avec Aaron Bourne au chant. Le groupe aura du succès dans les années disco. Il y aura 8 albums entre 1974 et 1993. Écoutons le morceau You Could Have Been a Lady de 1971.

C'était donc Hot Chocolate avec You Could Have Been a Lady. Maintenant, nous avons la chanteuse Laura Branigan, également pianiste. On a pu l'entendre dans plusieurs BO comme Flashdance ou Ghostbusters. Ce soir, nous passons le morceau Self Control, sorti en 1984.

C'était donc Laura Branigan avec Self Control. C'est à présent au tour de Tracy Chapman, chanteuse, auteure et guitariste. Elle a 4 Grammy Awards, 8 albums pour elle entre 1988 et 2008. Écoutons tout de suite Give Me One Reason de 1995.

Tracy Chapman avec Give Me One Reason. Pour finir l'émission, il s'agit de Mandré, producteur mais surtout claviériste chez Motown. Il travailla avec également Whitney Houston, Rufus, Earth, Wind & Fire ou même Frank Zappa, entre autres. Quatre albums studio pour lui entre 1977 et 1982. Ce soir, nous écoutons Solar Flight Opus 1.

0: Hello, salut à tous et bienvenue dans Electrostatique, l'émission des musiques électroniques des jeudis soirs, 21h-22h sur les ondes d'FMR et sur le stream bien sûr. Ce soir, petite session essentiellement house avec quelques nouveautés qui sont arrivées il y a pas très longtemps, donc on est très content de partager ça avec vous. On va attaquer par un peu d'histoire. Hein. On est en 1990, c'était les Burrell Brothers sous le pseudo Aphrodisiac. On attaque avec Song of the Siren et on se retrouve dans une heure pour la playlist. Bonne écoute à tous.
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Yes, de retour dans Electrostatic sur FMR, on y va pour la playlist. On a attaqué avec les Burrell Brothers sous Aphrodisiac. C'était leur gros maxi Song of the Siren. On était sur New Groove bien sûr. Ensuite, on est allé du côté de Monsieur Ben Hickson avec son dernier maxi Vision EP. On s'est écouté le morceau Tapping, un petit peu jazzy avec sur le label NDATL, c'était le 43. On a enchaîné avec Monsieur Alton Miller, c'était sur le label Kent Essentials, c'était le maxi Spirit Chaser, tout frais aussi. On s'est écouté le morceau Last One First. Derrière la toute dernière sortie de Monsieur Alex Notal, qui est passé il n'y a pas très longtemps à Toulouse, sur la péniche, avec son maxi Behind the Noise. On s'est écouté le morceau Art Proof, c'était sur le label Industrial Light. Derrière, c'était Rick Wade qui se faisait remixer son maxi Timeless. Là, en l'occurrence, c'était le remix de Academy par Pesner. C'est tout frais, c'était sur Ellipsia. On a enchaîné sur un label qui vient de faire quelques sorties maintenant, Pacific Coast House. Big Sam Present the Coastal Commission, je crois que c'est le troisième maxi de la série. Avec Teflon Dance, on s'est écouté le morceau Vice. Très bon label là, qui prend ses marques, hein. Pacific Coast House. Derrière, on est allé chez un monsieur qui s'appelle Tom Carruthers, qui sort pas mal de trucs, hein, très intéressant. Maxi de l'an dernier sur Skylox Records. C'était le Neutralize Peach, on s'est écouté Deep North avec des touches Acid House sur nombreux de ses morceaux. Là on est revenu en 1986 pour retrouver la veine sur le label Underground, c'était Listores featuring Kenny Jason, pardon, Kenny Jason. C'était What You Make Me Feel, pure Acid House. Toujours dans la même veine, c'était Root Futures, vous retrouvez Danilo Pleslow aka MCDE au contrôle, c'était Acid Reaction. J'avais déjà passé un morceau de ce maxi, le morceau s'appelait Acid Reaction, le Waking Dream Mix. Derrière, une autre superbe nouveauté, c'est l'album de Monsieur Pete Blaker, Swimming Limbs. J'ai diffusé un extrait de cet album, c'était Harplol sur Love Universal. Excellent album, tous les morceaux, il y a 8 morceaux, c'est 8 bombes, c'est vraiment un régal. Derrière, on est allé sur de la dub techno, c'était This Is Bliss. On s'est écouté le morceau By My DVD, c'était sorti l'an dernier.

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Bonsoir à toutes et à tous, on est jeudi, les 22h passées, heure française sur le canal 7C de la DAB+, ou sur le streaming internet de Radio FMR. C'est l'heure de Mirage, l'univers des musiques parallèles, l'émission de la musique électronique, mais pas que. Et bienvenue à tous ceux et celles qui nous rejoignent et qui nous écoutent de par le monde, en direct ou avec les replays. Alors ce soir, on passera 5 morceaux de Halloween, The Game, la BO du jeu vidéo signé John Carpenter, et 2 morceaux de Drone Cartography, le dernier album de Tom Brennan. On découvrira également Where Matter Turns de D-Time et de son dernier album A Distant Signal, ainsi que Bicycles on Sunday de Mac of Bionite de son nouvel album Silence in Blue. Bien évidemment, quelques classiques sont au rendez-vous avec Vangelis, Himekami, Tangerine Dream, Ivo Malek, sans oublier une nouvelle session inédite et exclusive de Eon de Jean-Michel Jarre. Je rêve ou 2026 c'est l'année de John Carpenter ?

0: Je suis Dark Lion, votre guide pour ce voyage musical sans Sir Benoît.
1: Et oh, oh, oh.
0: Putain, mais on sait jamais avec toi. Tu viens, tu viens pas, tu viens, tu viens pas.
1: Bah, faut dire que moi, quand il me demande de conduire du monde très tôt le matin, je peux pas y venir ici terminer très tard.
0: Ah, mais j'ai compris pourquoi ils te le font très tôt le matin. Il y a moins de monde à dégommer.
1: Je te voyais arriver. Hey, attention, la dernière fois que tu avais dit que c'était une année avec un artiste, et il est mort quelques semaines après, donc...
0: Joker.
1: Un certain Vangelis, t'avais dit un truc pareil.
0: Joker. Allez, pendant que le Chevalier des Ongles s'installe, ben nous, on va écouter un classique de Vangelis.

Vangelis avec le premier mouvement de Soul Festivities, l'album de 85 avec une influence très musique classique dans l'approche musicale. L'album suivant, d'ailleurs la même année, sera un peu plus lyrique, il s'appelle Mask. Et le suivant, toujours cette même année, un peu plus expérimental, c'était Invisible Connections. Allez, on enchaîne tout de suite, direction la Biélorussie pour écouter BSG.

BSG avec un extrait de Perd, le dernier album de BSG, le biélorusse Boris Zasvostenia, dont la musique est essentiellement Berlin School et ambiante, voilà, qu'on connaît également sous le nom de SBJ, Boris SJ, et également Boris Sagri, comme ça fait depuis 2015 qu'il tourne et qu'il fait. Et qu'elle est très prolifique, bah, il sort un album par semaine. Donc hop, je vous invite à les découvrir. Autre qui est très prolifique aussi, c'est D-Time.

The Time avec Where Matter Turns, et c'est tiré de l'album A Distant Signal. The Time, c'est le néerlandais Mark Schepper que vous connaissez bien, et donc sa musique essentiellement Berlin School. Il est très prolifique, comme je le disais, comme pour BSJ, parce que lui aussi, donc The Time sort un album par semaine, c'est tous les vendredis, donc demain, dans quelques heures, ce sera encore le cas. Allez, on continue tout de suite, maintenant on va dans les îles britanniques pour écouter Grumpy

0: Crompé avec un extrait de Eccentric Gravities, un extrait tiré de l'album Eccentric Gravities. Crompé, derrière ce nom-là, se cache Maurice Gallagher, le Britannique, dont la musique est ambiante hein, parfois, mais parfois dark d'ailleurs, mais aussi avec des passages séquencés qui frôlent la Berlin School avec des moments planants. Allez, on continue tout de suite. Il est arrivé à notre petite incursion dans la musique concrète. Et une fois n'est pas coutume, c'est une avant-première de Ivo Malek.
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Ivo Malek avec un extrait de Luminétude. C'est une avant-première qui sortira en 13 novembre prochain sur le label Recollection GRM. Donc, carrément, oui, il y a des trucs comme ça qui ressortent dans cette collection-là. Ivo Malek, c'est le croate qui a été naturalisé français. Il intègre le GRM après sa rencontre avec Pierre Schaeffer. Donc, il a pu signer plusieurs œuvres. Il fut également professeur de composition au Conservatoire National Supérieur de Musique de Paris. Allez, on continue tout de suite. Et là, ici, on se faisait un classique signé Tangerine Dream.

Tangerine Dream avec un extrait de Logos Part 1, c'est tiré de l'album Live Logos, un extrait donc de ce de la tournée de concert de la tournée un extrait de concert de la tournée Logos en 82, concert d'ailleurs qui avait lieu au Dominion de Londres, a été édité en intégralité dans le box Pilot of Purple Twilight, et Tangerine Dream était formé à l'époque d'Edgar Froese, Chris Franke et Johannes Schmalink. Allez, on continue tout de suite avec des nouveautés, tout de suite on part en Belgique et pour écouter By Senses.

by Senses avec un extrait du live à Stolen Dance. C'est un album live qu'il a sorti il y a quelques jours de ça. It's by Senses, il est belge. Sa musique est très inspirée Berlin School, avec là quand même une petite, petit côté un peu plus nerveux. Allez, on continue tout de suite direction les USA, la rencontre de Jack Hurts.

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1: Oui, il est 23h13, presque 14 sur Radio FMR, le canal 7C de la DAB+, ou le streaming internet de Radio FMR. C'est toujours Mirage, l'univers des musiques parallèles, et nous venions tout juste d'écouter Jack Hurts avec un extrait de Circular Visions tiré de l'album Dream Mandala. Jack Hurts est américain, sa musique est essentiellement ambiante, assez immersive, avec des climats aux sonorités amples et riches, et même parfois expérimentaux, comme ce soir par exemple. Allez, on va continuer tout de suite avec un peu de synthwave signé List et Jesse Mack.

List et Jesse Mac avec Night Low. C'est un morceau qui est sorti il y a quelques jours de ça. Jesse Mac, vous commencez à le connaître, il est français, et sa musique, c'est de la synthwave. Il compose surtout, et vit comme, néanmoins, comme avec la nostalgie qui l'a marqué pendant son enfance. Hein. Son nom, d'ailleurs, est en est un vivant hommage. Et là, il est accompagné de List. Allez, on continue tout de suite. Là, on va faire écouter quelque chose de radicalement avec It Tilden.

0: Kildin avec Linden, extrait de l'album Ardas Herbarium. Et Kildin, c'est un projet musical de Guillaume Trépanier, un musicien et graphiste d'ailleurs de Québec. Son univers s'inscrit principalement dans le genre du dungeon synth, du comfy synth et de la musique d'ambiance fantastique, fortement inspiré donc par le légendaire univers de Tolkien. D'ailleurs, le nom de Kildin, pour ceux qui ont lu un peu du Tolkien, Le Seigneur des Anneaux.
1: J'ai tiqué, mais j'arrive pas à m'en rappeler.
0: Bah, c'est le métal elfique magique qui ne brille qu'à la lumière de la lune dans Le Seigneur des Anneaux.
1: Oui, bah, là voilà, mais j'ai tiqué, mais je ne me souvenais plus de ce que c'était.
0: Eh bien voilà, tu t'endormiras moins qu'on sort. Mm-hmm. Allez, on continue tout de suite.
1: Mais je dormirai quand même.
0: On ne sait jamais, ça va tellement t'occuper l'esprit que tu vas rester éveillé jusqu'à demain matin. Allez, on écoute tout de suite Michael Sean O'Connor.

Michael Sean O'Connor avec Olivier Romary, avec Symphony Out of This World Mix Part 3. C'est un morceau qui est sorti il y a quelques temps, quelques jours. Michael Sean O'Connor, lui, il est démonstrateur Korg et également de l'Electribe. Et donc, sous le pseudo de DSD, on vous a déjà parlé d'ailleurs, il va vers de la musique plus minimaliste et relativement synthwave, avec des sons plus analo très bruts. Et ici, il est donc en duo avec Olivier Romary, ingénieur du son et musicos. Allez, direction la Turquie maintenant, pour écouter Denis Quillen.

0: Dennis Quillan et Felbum avec No Such Thing, c'est extrait de l'album For Luca. Dennis Quillan, il est turc, il est basé à Los Angeles. Avec sa musique, il a fusionné son amour pour la guitare classique, le jazz introspectif et l'expressionnisme ambiant avec son oreille de compositeur et empreinte de fantaisie. Allez, on continue tout de suite, on écoute maintenant Seulement la nuit.
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seulement la nuit avec Everything Fades Beautifully, extrait de l'album Lost Horizon qui sort demain. On n'a aucune véritable information sur seulement la nuit. Le style est essentiellement ambiant avec parfois quelques petites séquences des fois qui peuvent pointer par-ci et là, mais c'est essentiellement ambiant. Allez, on continue tout de suite, on va traverser l'Atlantique pour aller aux USA à la rencontre de Dionysus.

Dionysaf avec Solar Radiation, extrait de l'album Space Trip. Dionysaf, c'est l'américain multi-instrumentiste dont la musique est ambiante avec des influences parfois world de temps en temps. Il est également le manager du label Chitra Records. Allez, on continue tout de suite. Là, on revient en Europe et plus exactement en Italie pour écouter Mac of Bayonet.

Back of Bayonet et Bicycles on Sunday, extrait de l'album Silence in Blue. Mike of Bayonet, il est italien, il s'appelle Jason Kruger, il officie aussi sous le nom de Mac, tout simplement, ça lui arrive. Par contre, à chaque fois qu'il fait un album, ça change très souvent de style, ça peut aller de la synthwave à de la Berlin School, à de l'ambiante, hein, tout un tas d'autres trucs, c'est suivant ses humeurs. Allez, on continue tout de suite, on va écouter maintenant Druid Glow et Druid Bishop.

Great Glow et Dread Bishop avec Danse Macabre, un morceau qui est sorti sur le label New Retro Wave Records, label américain qui a été créé en 2011, consacré à la production des sonorités les plus excellentes et innovantes de la scène synthwave, retrowave et cyberpunk, de temps en temps également englobant une musique très imprégnée de l'esprit des années 80 et 90. Allez, on continue tout de suite. On est arrivé à notre petite incursion dans les musiques de films orchestrales. Ce soir, il s'agit de Marcelo Zarvos.

0: Marcelo Zarfos avec Amina, extrait de la BO de Equalizer 3. Marcelo Zarfos est brésilien, il a signé de nombreuses BO au cours de sa carrière, donc il a accumulé plus de 18 nominations aux Primetime Emmy Awards et il en a remporté quand même un. Donc après, avec 18 nominations, il fallait bien qu'il en remporte un à un moment quand même. Et donc il a signé la BO de Equalizer 3. Quand j'ai regardé le film qui passait cette semaine à la télé, j'ai dit putain, ce morceau il est excellent, il est magnifique. Donc j'ai dit, allez, on va le passer. Allez, qu'est-ce qu'on va passer maintenant, hein? Qu'est-ce qu'on va passer maintenant?
1: Ion.
0: Ion. T'as tout branché?
1: Ah oui, tout est branché.
0: T'as tout branché?
1: J'ai tout branché.
0: T'as tout branché?
1: J'ai tout branché.
0: Eh ben voilà, il va nous lancer maintenant la session Ion de Jean-Michel
2: Jarre. 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

0: Une nouvelle session Lyon de Jean-Michel Jarre, une session inédite, unique et donc de ce fait exclusive pour Mirage et Radio FMR, et ça pour c'est une toute simple raison.
1: L'application Lyon que vous trouvez sur les appareils Apple contient en fait une intelligence artificielle qui va sélectionner comme ça 2, 3, 4, voire plusieurs samples parmi les 9 heures de samples que Jean-Michel Jarre a fournis à l'application. Et c'est comme ça qu'il va en choisir et qu'il va les mixer, leur appliquer des effets et les intégrer. Et comme ça, vous avez cette restitution. Voilà. Si on prend toutes les combinaisons qui sont possibles avec tous les fichiers qui sont dispo, il faut bien plus d'une vie pour tout écouter. Donc là, on a des sessions et on pour au moins des années et des années.
0: Ce qui n'empêche pas d'entendre quelques petits motifs déjà entendus,
1: oui.
0: Comme au début.
1: Là,
0: ça t'a dit
1: début,
0: quelque chose?
1: Ouais, moi, ça m'a dit quelque chose parce qu'en fait, un des samples qui est utilisé au début de la session est utilisé notamment pour des hexagones, ce sont les musiques qui sont utilisées pour la chaîne et la radio France Info, et notamment pour les parties science, les émissions de science de cette station. Et donc du coup, ouais, j'ai reconnu le truc et j'ai tiqué direct. L'application, vous les trouvez donc sur les appareils à la pomme, que ce soit les iPhones, les iPads, et là vous en avez pour 10€. Rajoutez 5€ de plus et vous avez version pour Mac.
0: Et elle est toujours dispo?
1: Elle est toujours dispo, ouais, ça a été réouvert.
0: Ah, bien. Bon, on attend toujours une...
1: Version Android, version Windows.
0: Une version 2 déjà.
1: Oui, non, mais c'est pour la version 2 qui était prévue, donc... Donc, j'attends toujours.
0: Oui, ça a été énoncé il y a 2 ans et demi quand même. Allez, on continue tout de suite avec ce que l'on met en avant. Tom Brennan a sorti son album Drone Cartography il y a quelques jours de ça. Je vous invite à écouter deux morceaux tout de suite.

0: Sam Brennan avec deux parties de Drone Cartography, son nouvel album. Sam Brennan est américain. C'est d'ailleurs un grand nom de l'ambientale américaine. Mais depuis qu'aussi il rajoute quelques séquences qui apparaissent ça et là dans sa musique. Et c'est quelqu'un qui est très connu justement puisque dans ce milieu ambientale américaine, puisqu'il a commencé dans les années 80, au même titre qu'avec aux côtés des gens comme Steve Roach, Robert Rich et compagnie. Il a fait une très très grande carrière et elle continue toujours. Sa discographie d'ailleurs est devenue impressionnante tout au long des années. Allez, on continue tout de suite avec ce que l'on met en avant, encore une fois. Il y a quelques jours de ça, est sorti le jeu Halloween.
1: Halloween Games, oui, sur Steam, Epic Store et également sur Xbox et PlayStation.
0: Donc, sous tout un tas de trucs. Nous, on s'en fout, ce qui nous intéresse, c'est la zizik. Donc, il n'y a pas de BO qui est sorti.
1: Non, je confirme.
0: On a beau chercher, on n'a pas trouvé. Par contre, il y en a qui quand même ont réussi à enregistrer les parties où il n'y a que la musique, comme les écrans de menu ou les trucs comme ça, ou certaines scènes où il n'y a que la musique, les crédits aussi, les trucs comme ça. Donc, ce qu'on a, on a pu récupérer ces morceaux-là. Ça, on fait 5 pour l'instant. Donc, voilà, on les propose tout de suite.

0: John Carpenter avec 5 morceaux issus du jeu Halloween, le jeu vidéo qui est sorti il y a quelques jours de ça, ou une dizaine de jours à peu près. Et donc, il y a quand même des parties où la musique est un plus ou moins isolée. C'est ces musiques-là qu'on vous a passées ce soir. Il y avait Title Screen avec le thème principal d'Halloween que l'on connaît bien. Being Stalked, Lobby, Main Menu et Title Screen avec une autre variation du thème. Vous avez pu vous rendre compte que c'est pas du tout les notes sont jouées d'un ordre complètement différent. C'est la BO donc, du tout nouveau jeu vidéo Halloween conçu avec John Carpenter. Donc, il a fait également la Zizik. La BO officielle est inédite, elle n'est pas sortie. Or par contre ce qu'on va faire c'est qu'on va faire exactement comme on l'a fait pour Toxic Commando, c'est dès qu'on fout la main sur le jeu carrément, on va décompiler
1: on va analyser le jeu, on va trouver les fiches,
0: on va décompiler tout décompiler, on va récupérer les morceaux qui sont, je vous le rappelle, dans ces cas-là en multipiste, ce qui nous permettra de faire des versions purement inédites et exclusives pour Mirage et Radio Éphémère. Ça on vous le promet, on le fera, faut d'abord foutre la main sur le jeu. Voilà. Allez, on est arrivé à la fin de notre émission, donc on va la terminer comme on a commencé, c'est-à-dire avec un classique. On a commencé avec un classique, on finit avec un classique. On a commencé avec Vangelis, on finit avec Himekami.

Himekami avec Mizu Hikaru, c'est extrait de l'album Tono. Himekami, c'est un projet du japonais Yoshiaki Hoshi, avec des musiques très thématiques, avec des sonorités asiatiques et des instruments traditionnels. Parfois, on sent une petite influence jazzy aussi dans sa musique. Mais depuis son décès, fin des années 90, début 2000, c'est son fils Yoshiki qui a repris la suite avec un style quand même plus moderne. Tono, l'album reprend certains morceaux de la BO Tono Monogatari, dont on vous avait passé de larges extraits il y a pas mal de semaines de ça. Mais par contre, ils sont entièrement réenregistrés dans cet album-là avec de nouveaux morceaux qui ont été ajoutés. Parce qu'il faut savoir que la BO de Tono Monogatari était sortie en LP à l'époque, en vinyle, mais n'avait jamais été réédité, même pas en CD. Et c'est là-dessus que nous terminons notre émission ce soir.

0: On est arrivé à la fin de notre émission. Merci à vous de nous avoir suivis. J'espère que cette petite sélection vous aura plu. On se retrouve donc la semaine prochaine pour une nouvelle aventure musicale. Et si vous nous avez loupé, bah, y a les séances de rattrapage.
1: 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Et sinon, bah, le plus simple, c'est aussi de nous suivre sur les réseaux sociaux.
0: Oui, puisque nous sommes sur Facebook X ainsi que sur l'Instagram de Radio FMR, donc vous pouvez nous contacter par ce biais-là. Allez, on se donne rendez-vous la semaine prochaine pour de nouvelles aventures musicales, et d'ici là, ben, dormez bien.
1: Bonne nuit à tous et à toutes.

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